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0: merde, il a oublié de signer le bulletin du petit. 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

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Bien sûr, le programme d'investissement est en retard, bien sûr, les budgets vont exploser, bien sûr, il va falloir se serrer la ceinture et travailler sur les frais. 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Il devrait livrer les canapés à Saint-Nom. 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
1: 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Le journal tout de suite avec Candice Mazotomazic. Bonjour Candice.
2: Bonjour Amélie, bonjour à toutes et à tous. À la une, les autorités marocaines et espagnoles sur le qui-vive face à un nouvel appel à émigrer vers Ceuta. Appel lancé 2 semaines après le drame survenu dans cette même enclave espagnole. Plus de 80 personnes avaient péri en tentant de la rejoindre illégalement. Crise qui avait relancé le débat sur les territoires de Madrid situés dans le nord du Maroc, vous allez l'entendre. L'actualité, c'est aussi cette grâce présidentielle accordée à un agent français de la DGSE au Mali. Yann Vézilier, incarcéré depuis 1 an pour atteinte à la sûreté de l'État. $1 million, voilà combien coûte la maison de l'ancien président chilien Salvador Allende, finalement vendue à une société privée après d'intenses tractations. Et puis l'un des plus grands festivals d'Europe met à l'honneur la scène queer en Hongrie, le festival Sziget qui se tient en ce moment à Budapest, et ce pour la première fois depuis le départ du conservateur Viktor Orban. Le poste frontière de Ceuta sera exceptionnellement ouvert car il s'agit d'un jour férié demain en Espagne. Voilà le type de fausse information qui circule ces derniers jours sur les réseaux sociaux au Maroc, appelant à un nouvel afflux massif vers l'enclave ce samedi 15 août. Il y a 2 semaines déjà, 72 000 Marocains, pour la plupart des jeunes hommes, avaient tenté de rejoindre illégalement ce territoire situé dans le nord du royaume chérifien. Une crise qui avait relancé le débat autour des enclaves de Madrid au Maroc, provoquant de nouvelles menaces de rabat contre le gouvernement de Pedro Sanchez, qui cherche de son côté à éviter toute crise diplomatique. De quoi crisper l'opposition, François Musso?
3: Pas d'escalade, pas de conflit avec le voisin marocain. C'est aujourd'hui la priorité du gouvernement socialiste en Espagne. Rabat a menacé de remettre en cause le traité d'extradition bilatéral qui permet de rapatrier les migrants illégaux. Pas de réponse musclée de la part du ministre de l'Intérieur, Grande Marlaska. Au contraire, Madrid a rappelé, je cite, « les liens étroits avec Rabat et la loyauté mutuelle ». Sauf que les partis d'opposition, eux, ne sont pas d'accord du tout. À droite, le Parti Populaire, ou plus à gauche, Izquierda Unida, considère que le Maroc cherche, je cite, à attaquer l'Espagne en utilisant les migrants comme arme, alors que le pays reçoit beaucoup d'argent de l'Union européenne. Le gouvernement de Pedro Sanchez se passerait bien de cette tension, car il se heurte à un énorme problème que sont les quelques 1900 mineurs marocains à Ceuta, qui, conformément à la loi espagnole, ne sont pas expulsables. Logiquement, ils devraient être disséminés dans les 17 régions espagnoles, mais personne n'en veut et le problème reste entier. François Musso, Madrid RFI.
2: Ceuta, ce que cachent les appels à traverser la frontière le 15 août. Une enquête de Grégory Genévrier et Sofiane Amazian à retrouver en intégralité sur notre site rfi.fr. Nigel Farage retrouva bien les bancs du Parlement au Royaume-Uni. Le leader du parti d'extrême droite Reform UK vient d'être élu à Clacton-on-Sea, petite ville du sud-est de l'Angleterre. Il obtient 63% des suffrages exprimés dans cette élection législative partielle. Il redevient donc député. Et c'est d'ailleurs lui-même qui avait provoqué ce scrutin en démissionnant, rattrapé par des affaires de dons non déclarés. Les partis politiques traditionnels avaient appelé au boycott. La lutte contre les feux de forêt se poursuit en France. Le nouvel incendie qui s'est propagé jeudi dans les Landes, dans le sud-ouest du pays, continue de se propager. Plus d'un millier d'hectares a déjà été parcouru. Un combat contre les flammes en pleine vague de chaleur. 75 départements sont maintenus en vigilance orange ce vendredi. Le thermomètre dépassera par endroits les 40 degrés. Cela faisait tout pile 1 an qu'il était emprisonné. Yann Vézilier va pouvoir retrouver la liberté au Mali. Cet agent des renseignements français avait été condamné à 20 ans de réclusion criminelle pour atteinte à la sûreté de l'État. Décision qui avait tendu des relations déjà difficiles entre Paris et Bamako, Diarouga Aziz Baldé.
4: Le décret de grâce a été lu à la télévision d'État, l'ORTM, par le porte-parole du gouvernement, le général Issa Ousmane Koulibaly.
5: Le général d'armée Assimi Goïta, président de la transition, a accordé la grâce présidentielle à M. Yann Christian Bernard Vézilier.
4: Cet agent de la DGSC sous couverture diplomatique a été arrêté le 13 août 2025 avec plusieurs officiers maliens à Bamako. Après 10 mois de détention, Yann Vézilier a été condamné à 20 ans de prison ferme pour atteinte à la sûreté de l'État malien. La France a toujours dénoncé sa condamnation, la jugeant sans fondement, ce que conteste encore Bamako.
5: Cette mesure de grâce qui ne remet pas en cause les faits établis par un jugement contradictoire rendu au cours d'un procès lors duquel tous les droits de la défense ont été respectés est assortie de l'éloignement immédiat de l'intéressé du territoire national.
4: Dans son communiqué annonçant la grâce, le gouvernement malien remercie un pays frère sans le nommer, pays qui aurait contribué à la libération du français.
2: Les précisions signées Diarouga Aziz Baldé. L'ambassadeur américain du Japon reconnaît la souveraineté de Tokyo sur les îles Kuriles. Déclaration sur X ce matin après cette nouvelle polémique qui a éclaté à propos de ce territoire disputé entre les pouvoirs russes et japonais. La veille, la première ministre Sanae Takaichi avait qualifié de totalement inacceptable la visite de Vladimir Poutine sur ces îles. Le Kremlin, de son côté, avait dénoncé des critiques infondées alors que son président Vladimir Poutine est en ce moment en déplacement pour la première fois sur cet archipel. Certains l'imaginaient se transformer en musée, mais elle a finalement été vendue à une société privée pour 1 million de dollars. La maison de l'ancien président chilien Salvador Allende. Alors pour en préserver la valeur patrimoniale, le précédent gouvernement de gauche de Gabriel Boric avait tenté d'acheter l'habitation du dirigeant socialiste renversé par le coup d'État de 1973. Mais une série de graves erreurs avait compromis la transaction et provoqué un scandale politique. À Santiago, le récit de notre correspondante Naïla Derouane.
6: Parmi les propriétaires de la maison de Salvador Allende figurait sa fille, la sénatrice Isabel Allende, ainsi que sa petite-fille Maya Fernandez Allende, qui était ministre de la Défense lorsque le gouvernement de Gabriel Boric a tenté d'acheter la propriété. Mais la législation chilienne est claire et interdit aux personnes exerçant des fonctions publiques de négocier et signer des contrats avec l'État. Une enquête pour trafic d'influence et fraude fiscale avait alors été ouverte, mais a rapidement été classée faute de preuves, ce qui n'a pas empêché la démission de la ministre de la Défense ainsi que la destitution de la sénatrice Allende. Avant de quitter le pouvoir, le président Gabriel Boric, dans une sorte de mea culpa, avait déclaré assumer la responsabilité concernant cet échec. D'autres, comme le député socialiste Daniel Manucheri, s'en désolent également aujourd'hui. Il était au micro de la radio Infinita.
7: Il est clair que les choses auraient pu être mieux gérées en évitant d'une part la destitution d'une sénatrice et d'autre part qu'une propriété qui aurait dû être préservée pour les futures générations ne termine entre les mains d'un privé. Car selon moi, c'est un bien qui a une importante valeur patrimoniale.
6: Jusqu'au moment de la vente, le bureau ainsi que la bibliothèque de Salvador Allende demeuraient intacts depuis 53 ans. L'endroit va désormais être aménagé pour une entreprise. Naïla Derouane, Santiago, RFI.
2: Et là, on termine en Hongrie, où la scène queer célèbre la première édition post-Orban du festival Sziget. C'est l'un des plus grands festivals d'Europe qui bat son plein en ce moment à Budapest. Depuis mardi, certains artistes queer défilent sur scène, sans doute avec plus de fierté cette année encore, puisque c'est en effet la première fois en 16 ans que l'événement est organisé sans Viktor Orban à la tête de la Hongrie. L'ex-premier ministre qui s'était notamment attelé à réduire les droits de la communauté LGBT. C'est un reportage signé Florence Labruyère.
8: La fête bat son plein sous le chapiteau du Magic Mirror. Le miroir magique, c'est la scène queer du festival Sziget. Au menu, concerts, drag show et cabaret avec des artistes LGBT+. Une communauté qui était discriminée par le gouvernement de Viktor Orban. Le mot genre était même devenu tabou, raconte Georges Uivari Pinter, directeur du miroir magique.
9: Par exemple, nous n'avons pas pu utiliser le mot gender dans nos programmes. Enfin, ce n'était pas interdit, mais bien entendu, on devait faire de l'autocensure. Il y a un souffle de libération, en fait, qu'on peut sentir dans l'air.
8: Sur scène, Connie, tutu rose et longs cheveux châtains, se lance dans le voguing, une danse née dans les communautés black et queer aux États-Unis. Pour elle, la fin du régime Orban est un soulagement.
10: On se sent plus libre, plus courageux.
8: Mais pour Lila, une exubérante femme trans, le nouveau gouvernement doit faire ses preuves.
10: La Constitution ne reconnaît pas les personnes trans. Et le nouveau gouvernement n'a rien dit là-dessus. Alors on doit continuer à lutter.
8: En attendant, les artistes queer savourent l'ambiance pétillante du Festival Sziget. Le miroir magique fait salle comble tous les soirs. Florence Labruyère, Budapest, RFI.
2: Et un mot en bref sur les championnats d'Europe de natation qui se déroulent au centre aquatique de Saint-Denis, près de Paris, avec l'entrée en lice individuelle de Léon Marchand. Aujourd'hui, le quadruple champion olympique disputera les séries, puis les demi-finales du 200 mètres papillon. Bientôt 10h10, ici à Paris, l'heure de retrouver Amélie Beaucourt pour Appel sur l'actualité. Bonjour Amélie.
1: Merci Candice.
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0: Il est midi à Paris, 10h en temps universel. Merci d'être à l'écoute de RFI.
1: Fanny Bay.
0: À la une, une quinzaine de jours après l'entrée illégale de plus de 70 000 Marocains à Ceuta, la crainte d'une nouvelle arrivée massive dans l'enclave espagnole. Dans ce contexte, le gouvernement de Pedro Sanchez tente d'éviter la crise diplomatique avec Rabat, vous l'entendrez. Un pas de plus dans l'alliance entre les États-Unis et la Colombie. Depuis l'arrivée au pouvoir du président d'extrême droite Abelardo de la Espriella, le partenariat avec Washington se renforce. Bogota rejoint le bouclier des Amériques, une alliance régionale créée par Donald Trump. Et puis on vous emmène aussi dans l'eau dans ce journal. Alors que la canicule fait rage en France, les noyades se multiplient. Et pour pallier ce phénomène, la Fédération française de natation met en place un programme de prévention pour apprendre aux enfants à nager. Reportage à la fin de cette édition. Cette question à la une de l'actualité, des Marocains vont-ils à nouveau tenter de rallier en masse Ceuta? Deux semaines après l'entrée de plus de 70 000 personnes dans l'enclave espagnole, des appels à une nouvelle traversée massive inondent les réseaux sociaux. Des fausses informations expliquant que la frontière sera exceptionnellement ouverte ce samedi 15 août, jour férié en Espagne, y circulent. De quoi inquiéter les autorités espagnoles qui cherchent à éviter la crise diplomatique avec Rabat, alors que le Maroc de son côté lance de nouvelles menaces à l'encontre de Madrid, une posture qui crispe l'opposition espagnole. La correspondance à Madrid, signée François Musso.
2: Pas d'escalade, pas de conflit avec le voisin marocain. C'est aujourd'hui la priorité du gouvernement socialiste en Espagne. Rabat a menacé de remettre en cause le traité d'extradition bilatéral qui permet de rapatrier les migrants illégaux. Pas de réponse musclée de la part du ministre de l'Intérieur, Grande Marlaska. Au contraire, Madrid a rappelé, je cite, « les liens étroits avec Rabat » et la loyauté mutuelle. Sauf que les partis d'opposition, eux, ne sont pas d'accord du tout. À droite, le Parti Populaire, ou plus à gauche, Izquierda Unida, considère que le Maroc cherche, je cite, à attaquer l'Espagne en utilisant les migrants comme arme, alors que le pays reçoit beaucoup d'argent de l'Union européenne. Le gouvernement de Pedro Sanchez se passerait bien de cette tension, car il se heurte à un énorme problème que sont les quelques 1900 mineurs marocains à Ceuta, qui, conformément à la loi espagnole, ne sont pas expulsables. Logiquement, ils devraient être disséminés dans les 17 régions espagnoles, mais personne n'en veut et le problème reste entier. François Musso, Madrid RFI.
0: Et pour aller plus loin, Ceuta, ce que cachent les appels à traverser la frontière le 15 août, une enquête signée Grégory Genévrier et Sofiane Amazian a retrouvé sur notre site rfi.fr. Quatre jours après le séisme en Colombie, les recherches se poursuivent, même si l'espoir de retrouver des survivants est de plus en plus mince. C'est ce qu'a admis le responsable des opérations de sauvetage. Le puissant tremblement de terre qui a secoué le pays mardi dernier a fait au moins 281 morts d'après le dernier bilan. Près de 4000 blessés et détruit près de 13 000 logements, annonce hier du président Abelardo de la Espriella. La Colombie qui renforce son partenariat militaire avec les États-Unis, tout comme d'autres pays d'Amérique latine gouvernés par l'extrême droite. Quelques jours après son investiture, le nouveau président colombien, Abelardo de la Espriella, a intégré hier le bouclier des Amériques, une alliance régionale créée par son homologue états-unien Donald Trump, dont l'objectif est de lutter contre le narcotrafic. Le Pentagone a aussi annoncé par la même occasion que Bogota autorisait Washington à mener avec des opérations militaires conjointes. Justine Fontaine.
3: Après deux années de tensions diplomatiques sous le président de gauche, Gustavo Petro, c'est à nouveau la lune de miel entre les États-Unis de Donald Trump et la Colombie, gouvernée depuis vendredi dernier par l'extrême droite. Depuis le Panama, où étaient réunis pour un sommet les alliés latino-américains de Washington, le chef du Pentagone a annoncé mercredi l'arrivée de Bogota dans le bouclier des Amériques. Pete Hegseth s'en est félicité à la tribune avant d'ajouter
4: « Le nouveau président a demandé au Pentagone de se joindre à la Colombie dans sa lutte contre le narcoterrorisme en autorisant des opérations militaires conjointes. »
3: Déclaration alors que les Colombiens cherchent encore des survivants du séisme qui a frappé l'ouest du pays lundi. Et cette phrase interroge là-bas car ni Bogota ni Washington n'ont précisé le degré d'implication des militaires américains dans ces potentielles opérations conjointes. Abelardo de la Espriella, qui ne cache pas sa proximité avec l'administration Trump, a promis pendant la campagne d'utiliser la manière forte pour lutter contre les groupes armés et les trafiquants de drogue. Les deux pays sont pour l'un premier producteur de cocaïne et pour l'autre premier consommateur au monde. Ils partagent du renseignement depuis des décennies, mais avant une éventuelle intervention au sol des troupes états-uniennes, le nouveau président colombien devra impérativement demander l'autorisation du Congrès.
0: Justine Fontaine, l'actualité, c'est aussi la grâce décernée à Succès Masra. L'ex-premier ministre et opposant tchadien a été gracié aujourd'hui par décret par le président Mahamat Idriss Déby. 8 autres dirigeants de partis sont aussi concernés. Succès Masra purgé depuis plus d'un an une peine de 20 ans de prison ferme. Nous y reviendrons en détail dans notre prochaine édition à 11h, temps universel. Direction le Royaume-Uni, où Nigel Farage a été réélu député. Le leader du parti d'extrême droite Reform UK avait déclenché une élection législative partielle pour, je le cite, laisser ses électeurs décider de son sort. Décision prise alors qu'il est visé par une enquête parlementaire sur ses finances. Emeline Vin, le pari est donc gagné, mais la victoire n'est pas non plus triomphale.
1: Nigel Farage, réélu avec 62% des suffrages exprimés. Le scrutin de ce jeudi aura vu une participation assez faible, moins de 45%, ce qui peut s'expliquer par la date, au moins en partie. On est au milieu de l'été, au milieu des vacances des Britanniques. Cette victoire de Nigel Farage, elle était attendue. Le leader de l'extrême droite britannique est très populaire dans la circonscription côtière où il surfe sur le sentiment de déclassement. Mais surtout, aucun des partis traditionnels, travaillistes, conservateurs, verts, n'a présenté de candidat pour cette élection, estimant qu'il s'agissait d'un coup de communication de la part du leader de Reform UK. Pas vraiment d'alternative crédible donc pour les électeurs. Et pourtant, le comte Beanface, ce candidat vêtu d'une cape portant une poubelle en métal sur la tête, recueille près de 10 000 voix, un quart des suffrages. Les électeurs que nous avions rencontrés avant le vote voyaient dans cette candidature comique le seul moyen d'envoyer un message d'opposition aux députés sortants. Nigel Farage n'a pas assisté au décompte, évoquant des menaces à sa sécurité, non confirmées par la police. Il a annulé son discours de victoire prévu ce vendredi matin. Emeline Van Londres, RFI.
0: L'Europe étouffe toujours sous les fortes chaleurs. Plus de 35 degrés prévus aujourd'hui pour au moins 150 millions d'habitants sur le continent. En France, 75 départements placés en vigilance orange canicule ce vendredi par Météo France. Une sécheresse qui favorise l'apparition de feux de forêt. Dans les Landes, dans le sud-ouest, l'incendie qui s'est déclaré hier a déjà parcouru 1100 hectares ce matin et provoqué plus de 500 évacuations. Dans ce contexte de forte chaleur, une nécessité s'impose, favoriser l'accès à l'apprentissage de la natation, notamment pour les plus jeunes, alors que le nombre de noyades augmente en période de canicule. C'est pourquoi la Fédération française de natation accompagne depuis plusieurs années le dispositif Savoir nager, un programme de prévention pour mieux appréhender l'eau et les activités aquatiques. Toute la semaine, des sessions pour les enfants sont organisées près du centre aquatique de Saint-Denis où se déroulent les championnats d'Europe de natation. Christophe Diremzian a assisté à l'une d'entre elles. Reportage.
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6: Ils sont 18, de 6 à 12 ans, tous de Seine-Saint-Denis, à suivre le maître nageur et les précieux conseils d'Alain Bernard.
7: Si je veux me mettre à plat sur l'eau, je suis obligé de monter mes fesses, de monter mes pieds. Mais si je baisse la tête...
6: Le champion olympique 2008 et 2012, un des parrains de l'opération, préoccupé par l'augmentation de morts par noyade cette année, 274 entre le 1er mai et le 15 juillet, et une prise de conscience de l'apprentissage trop saisonnière.
8: C'est un sujet qui ressort souvent fin mai, début juin, et à partir du mois de septembre jusqu'en mai de l'année prochaine, ce sont des problématiques qu'on ne parle malheureusement trop peu durant l'année, alors que pour apprendre à trouver son équilibre dans l'eau, les cycles d'apprentissage durent de 6 à 8 à 10 semaines, et le fait qu'il y ait un apprentissage massé comme ça sur 7 semaines, il progresse énormément.
6: Avec Hugo Didier, champion paralympique 2024, la séance dans le bassin provisoire est ludique. Abrar, 7 ans et demi, et Kayla, 8 ans, sont ravis d'être accompagnés.
9: J'étais un peu stressée au début. J'ai bien aimé quand les maîtres nageurs ils m'ont aidé, leur façon de comment on nage.
10: Par exemple, ils nous disent de faire des croix pour se déplacer, et aussi des boules. C'était très bien.
6: Au total, 580 enfants auront profité de cette séance de perfectionnement durant la semaine pour gagner en sécurité dans l'eau ou en milieu naturel.
0: Le reportage signé Christophe Diremzian. Et dans les bassins, toujours la star française Léon Marchand s'est qualifié ce matin pour les demi-finales du 200 mètres papillon des championnats d'Europe de natation disputés, on le disait, au Centre aquatique olympique de Saint-Denis. C'est ainsi que se referme cette édition. 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À suivre Jack dans les rues du Globe.
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Qu'est-ce qu'on va m'offrir? Y aura combien de gens? Mais le soir de ma fête, en fait, j'avais pas de fête. Oh non! J'ai dû faire un mauvais rêve. 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Je rentre pas dans leur système, j'apprends trop facilement. Je m'ennuie dans tous les cours, on trace déjà mon parcours. 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J'ai les yeux qui brillent, dois-je le dire à mes parents? 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Oh non! 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
1: Fanny Bay.
0: Les grâces de Mahamat Idriss Déby à la une de l'actualité. Le président tchadien a gracié 9 opposants aujourd'hui, dont l'ancien premier ministre. Succès Masra échappe donc à une peine de 20 ans de prison ferme. Le prix de l'essence va-t-il encore augmenter à la pompe? La question se pose alors que les discussions patinent toujours entre Téhéran et Washington et le prix du diesel en Europe vient de dépasser celui du kérosène. Une situation inhabituelle sur le marché des carburants. Et puis on parle 7e art à la fin de ce journal. Le film Soudain de Ryuzuku Hamaguchi est sorti en salle cette semaine. Un long métrage qui raconte l'amitié entre une Française et une Japonaise. Vous l'entendrez. À la une, à N'Djamena, c'est l'effervescence au quartier Abena devant le siège du parti Les Transformateurs. Les militants attendent la libération de leur président, Succès Masra, gracié ce matin par le chef de l'État, Mahamat Idriss Déby. Avec 8 autres opposants, l'ancien Premier ministre n'attend plus que quelques formalités avant de retrouver la liberté. Sidi Yansané, Succès Masra échappe donc à une peine de 20 ans de prison ferme.
2: Oui, Fanny, au total, Succès Masra aura passé une année en détention suite à sa condamnation l'an dernier pour diffusion de messages à caractère haineux et xénophobe et complicité de meurtre dans l'affaire du village de Mandakao. La justice tchadienne poursuivait alors l'opposant sur la base d'un message vocal daté de 2023 et avait finalement conclu que c'était ce message qui avait provoqué 2 ans plus tard les affrontements meurtriers de Mandakao dans le sud du pays, dans le département de Logone. Les violences avaient causé la mort d'au moins 41 personnes. Les transformateurs, partis de Succès Masra, donc ont toujours dénoncé un procès politiques contre leur président, des accusations soutenues par la société civile tchadienne ainsi que par plusieurs partis politiques et notamment la COSAD, la coalition pour sauver la démocratie au Tchad. La semaine dernière, elle appelait à gracier Succès Masra et les 8 dirigeants du collectif d'opposition GCAP, eux aussi condamnés pour trouble à l'ordre public alors qu'ils préparaient une manifestation. En début de semaine, à la veille de la fête de l'indépendance, le président Mahamat Idriss Déby avait souligné durant son allocution l'importance de l'unité nationale et de la réconciliation en annonçant des grâces présidentielles à venir. Et c'est donc ce matin, Succès Masra et le collectif GCAF qui ont donc bénéficié de ces premières grâces.
0: Les précisions signées Sidi Yansané. 2 millions de barils de pétrole par jour, c'est ce qu'a exporté l'Irak depuis le début du mois d'août. Un niveau inédit en plus de 5 mois de guerre dans la région et ce, malgré le blocage du détroit d'Ormuz par l'Iran. Un conflit, vous l'avez compris, qui fait osciller les prix du pétrole depuis son déclenchement. Conséquence, cette situation assez inhabituelle sur le marché des carburants. En Europe, le prix du diesel vient de dépasser celui du kérosène, le carburant utilisé par les avions. Une situation due aux tensions sur les approvisionnements, notamment au Moyen-Orient et en Russie. Les explications de Stéphane Genest.
3: Diesel et kérosène sont de la même famille de dérivés du pétrole et l'Europe dépend largement des importations pour ces deux carburants. Mais depuis l'invasion de l'Ukraine en 2022, elle ne peut plus compter sur la Russie comme avant et s'est notamment tournée vers le Moyen-Orient. Or, les infrastructures de raffinage et les routes d'exportation sont elles aussi perturbées par les conflits, comme l'explique Patrice Geoffron, professeur d'économie à l'Université Paris-Dauphine, directeur du Centre de géopolitique de l'énergie.
4: Ça montre toutes les difficultés, d'une part, à transformer ces produits, puis par ailleurs à exporter ces produits de telle manière à réduire les tensions qui sont montées très très vite et sur le diesel et sur le jet fuel.
3: À cela s'ajoutent les attaques ukrainiennes contre les raffineries russes qui réduisent encore l'offre mondiale de diesel. Résultat, les importations européennes de diesel ont nettement reculé depuis le début de l'année, tandis que celles de kérosène ont progressé. Et c'est ce déséquilibre qui pousse aujourd'hui le diesel au-dessus du kérosène. Patrice Geoffron.
4: Il y a là un sujet de tension sociopolitique qui est très très sérieux, qui pourrait encore s'accroître à la rentrée si on restait dans cette espèce de situation très étrange où les Iraniens disent d'un côté on contrôle le détroit et Trump dit par ailleurs je contrôle le détroit.
3: Car derrière le prix du diesel, c'est donc surtout le risque d'une nouvelle flambée à la pompe qui inquiète.
0: Stéphane Genest. Au Royaume-Uni, Nigel Farage, réélu député, le chef du parti anti-immigration Reform UK a récolté près de 63% des voix lors d'une législative partielle, législative qu'il avait lui-même déclenchée pour, je cite, « laisser ses électeurs décider de son sort », une décision prise alors qu'il est visé par une enquête parlementaire sur ses finances. Le Royaume-Uni, qui doit faire face au changement climatique et passer aux énergies plus propres, ce sont les mots du Premier ministre britannique. Andy Burnham s'est exprimé lors d'un déplacement près de Birmingham, théâtre depuis hier d'un grave incendie alimenté par une sécheresse historique. Il ne sert à rien de nier la situation dans laquelle nous nous trouvons, nous devons l'affronter, a aussi déclaré le chef du gouvernement. Car l'actualité, c'est aussi justement l'Europe qui lutte toujours contre les flammes. Un mort et des dizaines de blessés dans un incendie en Croatie. Plus de 2000 personnes ont dû être évacuées cette nuit dans une zone résidentielle du littoral. Il s'agit de l'un des pires incendies de l'histoire du pays, a déclaré le commandant en chef des pompiers croates. Et en Grèce aussi, les pompiers sont en état d'alerte maximale. Les vents violents alimentent le risque extrême d'incendie. Conséquence, une partie de la navigation maritime est affectée. Puis enfin, en France, le feu qui s'est déclenché hier dans les Landes, dans le sud-ouest, a parcouru 1100 hectares et provoqué l'évacuation de plus de 500 personnes. On reste en France où, trois semaines après la mort de deux pompiers dans le sud-ouest, un adolescent a été mis en examen. Le jeune de 15 ans est accusé d'être à l'origine de l'incendie dans lequel les deux trentenaires ont perdu la vie. Depuis le début de la saison des feux, plus de 180 mineurs ont été interpellés. Explication de Marie Casadepé.
5: Le 21 juillet dernier, deux sapeurs-pompiers se retrouvent piégés par les flammes dans leur camion. Ils intervenaient sur l'incendie d'une parcelle de pins de plus de 15 mètres de haut, près de l'aéroport de Bordeaux. Un véhicule avait été aperçu à proximité. Mardi dernier, ces deux occupants, deux frères, ont été arrêtés. Ils ont admis leur présence sur les lieux. Le plus jeune, âgé de 15 ans, a reconnu avoir jeté un mégot de cigarette. Il a été mis en examen ce vendredi et placé en centre éducatif fermé. Son aîné, âgé de 22 ans, est pour l'instant hors de cause. Selon les derniers chiffres du ministère de l'Intérieur, un peu moins de 500 personnes ont été interpellées depuis le début de la saison des feux pour des incendies criminels ou involontaires, sachant que 9 sinistres sur 10 sont d'origine humaine. Plus d'un tiers de ces suspects ont moins de 18 ans. Chez les jeunes, la pyromanie est un trouble psychiatrique très rare. Il s'agit le plus souvent de mineurs qui allument des feux par curiosité, par recherche de sensations fortes ou d'expression d'une frustration. Certains jeunes, et c'est peut-être ce qui s'est passé à l'aéroport de Bordeaux, font plutôt preuve de négligence ou d'un manque de conscience du danger.
0: En France, toujours, c'était jour de décision pour le Conseil constitutionnel. 6 décisions ont été rendues ce vendredi, dont 2 particulièrement attendues. Et les sages ont tranché. La loi créant un droit à l'aide à mourir ne comporte aucun article contraire à la Constitution. Le président Emmanuel Macron a salué une décision, je cite, qui parachève un débat démocratique exemplaire. Loi considérée comme une réforme sociétale majeure de son second quinquennat. Celle-ci était aussi une mesure phare de la fin de son quinquennat, mais elle a été censurée par le Conseil constitutionnel. L'article 1er de la loi sur l'interdiction des réseaux sociaux aux moins de 15 ans a été jugé non conforme à la Constitution. Comme promis, on vous emmène dans les salles de cinéma pour clôturer ce journal avec la sortie de la semaine, le film Soudain qui nous balade entre les rues de Kyoto et de Paris. C'est le premier tournage en France de Ryusuke Hamaguchi, révélé par Drive My Car, Oscar du meilleur film international en 2022 et Grand Prix à Cannes. Son nouveau long métrage raconte donc l'amitié entre Marilou, une Française incarnée par Virginie Efira, et Marie, une Japonaise jouée par Kotone Okamoto. Le récit du film, c'est avec Elisabeth Lequéré.
6: Je passe un moment très précieux.
7: C'est l'histoire de l'amitié, presque du coup de foudre, entre deux femmes que tout sépare, l'une japonaise, diplômée de philosophie, l'autre française, directrice d'un EHPAD. Marie-Lou y pratique une méthode de soins fondée sur l'écoute et le contact que ses collègues jugent avec méfiance. C'est au théâtre qu'elle rencontre Marie, atteinte d'un cancer. Le temps d'une nuit magique, les deux femmes déambulent dans Paris, se racontent avec des mots d'abord empruntés, puis de plus en plus justes. Le film prend le temps, 3h30, à observer deux consciences, deux visions de la vie et surtout de la mort. Hamaguchi s'est inspiré de Ma nuit chez Maud d'Éric Rohmer, ce grand classique de la joute verbale et philosophique. Sa mise en scène mise sur la parole comme mouvement de l'esprit et sur la durée, ponctuée de deux séquences lumineuses au bord de la Seine et à Kyoto. Japonais, français, peu importe, la seule langue que le film prend vraiment au sérieux, c'est celle de la bienveillance et de l'écoute.
0: Elisabeth Le Quéré pour refermer cette édition. Merci d'être à l'écoute de RFI. 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Il est presque 17h10 sur RFI.
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4: Bonjour à toutes et à tous, vous êtes à l'écoute des Bulles Bleues sur Oxygène FM, l'émission qui aborde la thématique de l'autisme par les personnes concernées. Alors on retrouve autour de ce plateau des adhérents de l'association du J'aime des Bulles Bleues. Il y a aujourd'hui Romain, Claire et Aya. Bonjour à tous les trois.
5: Bonjour.
6: Bonjour.
4: Et on retrouve évidemment Julie qui est l'animatrice de l'association.
7: Bonjour.
4: Vous découvrirez également d'autres prises de parole sur la thématique du jour qui seront lues ou rediffusées par audio. Chaque émission, il y a une thématique différente. Ce sont les adhérents et adhérentes du J'aime des Bulles Bleues qui choisissent les thématiques en fonction de la réalité de ce qu'ils ou elles vivent au quotidien. Et aujourd'hui, le sujet porte sur l'autisme au travail. Bon, on va prendre la parole un petit peu chacun quand vous le sentez. Vous prenez la parole à tour de rôle. Est-ce que l'un d'entre vous peut-il commencer par se présenter rapidement et dire quelques mots sur son parcours professionnel ?
5: Moi, je m'appelle Romain, j'ai 36 ans et j'ai un parcours professionnel plutôt erratique, en fait, dans le sens où j'ai fait plein de métiers dans ma vie, ponctués de différents burn-out et qui, à chaque fois, en fait, m'a réorienté dans d'autres aspects de vie et du travail. J'ai été étudiant infirmier, puis après un burn-out, donc j'ai travaillé en tant qu'aide-soignant, puis encore un burn-out, j'ai fait coach en séduction, gestion de support informatique, encore un burn-out, hypnothérapeute, donc j'ai été formé en hypnose thérapeutique, et j'ai été moi-même formateur en hypnose thérapeutique, puis ludique, j'ai fait un burn-out après. J'ai poursuivi mes études en informatique en faisant un master en alternance, où je suis devenu chef de projet en alternance, où je gérais une équipe de 8 à 16 ingénieurs, et qui s'est fini par un burn-out.
4: Beaucoup de burn-out. Est-ce que quelqu'un d'autre a envie de prendre la parole ?
6: Oui, donc Aya, donc moi j'ai un diplôme d'ingénieur. Je me suis spécialisée la dernière année en informatique aussi. Alors j'ai toujours travaillé, pour des grands groupes comme Thales ou Engie, et ensuite pour des start-up françaises. Et aujourd'hui je travaille comme agent dans le public. Donc j'ai un peu fait tous les groupes possibles, on va dire.
7: Claire, moi j'ai 44 ans. Et j'ai un parcours très chaotique et diversifié aussi. J'ai un diplôme d'ingénieur et un master 2, mais j'ai jamais vraiment travaillé en rapport avec mes études car c'est difficile de gérer le niveau de responsabilité et de trouver des conditions adaptées. Moi aussi, j'ai travaillé dans la logistique, la gestion des déchets, j'ai travaillé dans le domaine artistique, dans l'éveil musical, enfin j'ai fait plein de choses différentes. Et actuellement, je suis au chômage depuis un an et demi suite à un burn-out.
4: Et alors, comme on vous avait encore pas rencontré dans ce podcast tous les trois, juste pour connaître un petit peu votre parcours face à l'autisme, vous avez été diagnostiqué. Comment ça se passe de votre côté ?
6: Bon, je peux commencer. Alors, les deux autres personnes ont parlé de burn-out, j'en ai pas parlé, mais j'en ai fait quand même. En fait, ça s'est passé durant justement mon deuxième burn-out, que je mentionne pas, moi. J'avais du temps libre, donc j'ai accompagné mon plus jeune frère, parce qu'il avait clairement quelque chose que je n'arrivais pas à comprendre, et à force d'investiguer, on a trouvé que c'était de l'autisme. Et le jour où je l'ai amené chez le psychiatre, parce que si je ne l'accompagne pas chez le médecin, il n'y va jamais. Le psychiatre, à la fin de l'entrevue, m'a demandé de rester, m'a dit « je vous le soupçonne aussi ». Et je lui ai dit « mais comment ?» Elle m'a dit « vous avez la même tonalité de voix qui ne change jamais », ce que j'ai corrigé par la suite. Je ne m'en rendais pas compte à ce moment-là, elle m'a fait passer un examen, et puis c'est avéré que j'étais aussi sur le spectre, mais pas autant que mon petit frère. Chez lui, c'était vraiment très visible. Et à partir de ce moment-là, les choses se sont améliorées pour moi dans le monde du travail, parce que j'en avais fait deux, et je ne voulais pas reproduire cet échec, et j'ai été suivie par une armée de professionnels, une coach qui est spécialisée dans l'autisme, psychologue, psychomotricienne, psychiatre, voilà. Aujourd'hui, j'arrive à rester fonctionnelle grâce à toutes ces personnes, en fait, parce que sinon, je pense que j'aurais refait des burn-out l'un après l'autre en me demandant « mais qu'est-ce qui cloche ?»
5: Moi, me concernant, j'ai eu un diagnostic à la suite de mon cinquième burn-out, en se demandant qu'est-ce qui faisait que je faisais des burn-out à répétition. Et à ce moment-là, en fait, je me suis mis à avoir des comportements que je reconnaissais pas, ce qu'on appelle des stéréotypies, comme se balancer, comme se frotter les genoux, des choses où... En fait, je me suis dit que j'étais bon pour l'asile à ce moment-là, parce que c'était pas des comportements que je connaissais, dont je me souvenais de moi-même. Par la suite, j'ai consulté un médecin qui m'a orienté cette idée que ça pourrait être un trouble du spectre de l'autisme. J'ai poursuivi le diagnostic de cette manière-là, qui s'est confirmé. Et du coup, aujourd'hui, effectivement, ça me permet d'avoir plus de compréhension sur mon historique vis-à-vis des burn-out. Et aujourd'hui, c'est toute la question du futur parcours, justement, de comment créer un parcours où je me sens bien en santé et aussi en capacité de réaliser un travail.
7: Moi, donc, j'ai eu un diagnostic officiel aussi il y a un peu plus d'un an d'autisme et TDAH. Ça a expliqué, ça m'a expliqué toutes les difficultés que j'avais pu avoir auparavant. Et donc maintenant, c'est essayer de trouver un nouveau parcours qui tiendrait compte de ces difficultés-là.
8: Je peux peut-être apporter un témoignage en fait de Arnaud qui n'est pas présent aujourd'hui mais qui me fait sens là, que je pourrais dire. Alors lui effectivement c'est face à des burn-out aussi à répétition qui s'est posé la question sur l'autisme. Et un jour il y a un professionnel qui lui a donné la BD qui s'appelle Invisible. Et là, il s'est complètement reconnu dans l'autisme et c'est là que ça a commencé pour lui ses démarches de diagnostic. Mais effectivement, burn-out, dépression...
4: Le diagnostic, on en a parlé dans une précédente émission. Est-ce que c'est libérateur ?
5: Alors moi, me concernant, j'ai vécu une ambivalence vis-à-vis de ça. C'est que ça a été à la fois libérateur parce que toutes sortes de difficultés comme... donner des nouvelles à sa famille alors qu'on l'aime. Enfin, il n'y a pas de difficulté avec ça, mais il y a quelque chose de soulageant de me dire ben en fait, c'est pas vraiment ma faute, c'est pas que je fais pas d'efforts. Et ça a été quelque chose de vraiment soulageant. Moi, me concernant, ça a amené aussi un aspect dépression parce que toute ma vie, j'ai essayé de lutter contre le fait qu'on me disait que j'étais bizarre, différent. Et du coup, j'ai vraiment mis une énergie colossale dans toute ma vie pour pas être le gars de côté, en fait. Et j'avais en face de moi un professionnel qui m'a dit « Vous le serez à votre manière tout le temps ». Et du coup, ça a été aussi très très dur à apprendre pour moi, parce que j'ai pas envie d'être de côté, ça m'intéresse pas.
4: Ça fait comme une fatalité, alors que
5: c'est ça.
4: Peut être autrement.
5: Vous fonctionnez autrement et vous ne pourrez pas fonctionner différemment de comment vous fonctionnez. Et ça peut amener effectivement de l'exclusion. Et ça, c'est horrible à entendre, même s'il y a une réalité.
6: Pour ma part, j'ai mis beaucoup de temps à accepter le fait d'être sur le spectre. Et j'arrêtais pas de remettre en question le diagnostic. Ça m'a pris un peu de temps de l'accepter complètement. Mais une fois que je l'ai accepté, je pense que ça m'a beaucoup aidée. Moi, j'ai fait un peu comme tout le monde, je suis allée sur Internet, j'ai lu des livres en disant « Est-ce que je me reconnais dans ce trait-là et dans celui-là »« Non, celui-là, non. Bon, je suis pas autiste, alors. Hein. » J'ai fini par me dire « C'est juste un nom sur quelques caractéristiques et peut-être qu'un tel a des problèmes X. » C'est un autre nom qu'on ne connaît pas encore, on n'a pas mis de nom. Mais si cette personne le savait, ça l'aiderait dans sa vie. Et donc je me suis dit, moi je suis comme je suis. C'est un guide de lecture qui m'aide à avoir quelques informations sur moi, à m'aider à m'améliorer, à avoir aussi des professionnels qui comprennent Parce que c'est ça le plus important, en fait, savoir trouver de la bonne aide, parce qu'il y a des gens de bonne volonté, mais c'est destructeur l'aide qu'ils amènent. J'ai rencontré des psychologues qui n'y connaissaient rien, c'est pire que tout. Donc c'est dans ce sens-là que c'est aidant, en fait. Mais je me dis, en face de moi, tout le monde a quelque chose qu'ils ne comprennent pas ou qu'ils comprennent, qu'on soit neurotypique ou neuroatypique. Mmh. Mais moi, j'ai eu la chance d'avoir cette clé de l'autisme.
9: Vous pouvez réagir, mais pas forcément à chaque question. Enfin, c'est comme vous le sentez. Alors, on va commencer avec la thématique du jour, donc, qui est donc travail et autisme. Comment ça se manifeste dans votre vie professionnelle? Depuis combien de temps vous travaillez dans ce domaine et comment vous avez choisi votre orientation?
5: Puisque moi, je ne travaille plus depuis 3 ans suite au diagnostic. Et du coup, je peux juste parler de mon précédent travail. Aujourd'hui, je m'investis dans la vie associative de multiples manières, qui me permet de prendre plus mon rythme. Maintenant, sur mon précédent travail, j'y ai travaillé 3 ans et j'ai choisi cette orientation parce que j'aimais beaucoup être sur les ordinateurs. Il y avait quelque chose de simple et je suis quelqu'un de particulièrement organisé. Et le fait de faire de la gestion de projet est devenu assez évidente. Et de pouvoir en fait gérer de l'humain, puisqu'il y avait quand même beaucoup d'aspects humains dans mes précédents métiers. Le fait de travailler au contact de personnes faisait que j'avais envie d'aller dans cette direction-là. Et j'ai pu réussir à finir mon master de cette manière.
6: Moi, j'ai travaillé longtemps. J'ai commencé à 19 ans. Ça fait 17 ans à peu près. J'ai fait une petite pause. Ça ne rajeunit pas. Moi, j'ai toujours été, comme j'étais développeuse au début, j'ai toujours été en back-end. Back-end, ça veut dire toujours travailler dans la programmation des serveurs. Que les personnes ne me voyaient pas. En fait, j'étais toujours un peu cachée à l'arrière. C'est que très récemment que je commence à travailler en parlant avec le public et je m'oriente progressivement un peu vers la gestion de projet. Un petit peu aussi parce qu'en Ariège, il n'y a pas tant de ça, d'emploi dans l'informatique. C'est plutôt vers Toulouse et moi, je souhaitais rester en Ariège. C'est un peu des deux. C'est très récent que je commence à aller vers les autres et un peu à m'ouvrir. J'ai souvent été un peu cachée à l'arrière dans les équipes. Mais c'est très riche. C'est comme faire un exercice, en fait, de sport. Plus j'en fais, et plus j'arrive à mieux interagir avec les gens.
9: Est-ce qu'il y a des aspects du quotidien professionnel qui sont plus difficiles à gérer à cause de l'autisme ou liés à l'autisme? Et comment cela se manifeste pour chacun?
7: Ce qui est difficile pour moi, c'est que sur le principe, je peux faire beaucoup de choses, je peux m'adapter et j'ai à cœur de tout faire très bien ou parfaitement. Donc c'est très important pour moi de rien laisser au hasard. Et donc, je peux faire beaucoup de choses, mais il y en a certaines qui vont être très coûteuses en énergie pour moi. Par exemple, téléphoner, participer à des réunions, travailler en équipe, s'adapter à des changements, les environnements, le bruit, la lumière, le temps de trajet. Et sachant que ça se cumule aussi, le travail avec les difficultés en dehors, la vie quotidienne, les obligations familiales, les activités, etc. Et donc, j'ai l'air d'y arriver. Mais ça a un coût en énergie. Et donc, j'ai pris conscience que souvent, je ne peux pas tenir sur le long terme s'il n'y a pas d'aménagement. Mais sachant que je n'avais pas cette conscience-là avant. Et donc, un besoin d'avoir un temps de récupération, d'avoir des routines, d'avoir des consignes peut-être écrites, d'avoir une clé de compréhension de plein de choses qui sont implicites dans l'organisation, dans la hiérarchie. Et voilà, donc tout ce que j'ai fait jusque-là, je n'avais pas cette conscience-là et j'étais juste à essayer d'être à fond, à bien faire. Maintenant que j'ai mon diagnostic, c'est d'une part un soulagement de comprendre pourquoi c'était aussi difficile pour moi. Et en même temps, avoir vers quoi aller pour que tout ça soit pris en compte.
9: Et ça se manifeste du coup par des burn-out à répétition?
7: Pour ma part, oui, parce que je m'investis à fond. Je décide pas de m'arrêter. Oui. En général, c'est mon corps qui... Je tombe malade, je peux plus sortir. C'est physiquement que j'arrive plus à continuer parce que je ne m'autoriserai pas à arrêter un travail quand on compte sur moi, quand j'ai des missions, des choses à faire. Mais c'est physiquement que le corps dit stop, c'est trop.
5: Me concernant, en fait, les aspects du quotidien professionnel les plus difficiles, c'est effectivement déjà de réussir à se comprendre au même niveau. C'est-à-dire que moi, il y a eu beaucoup de gens qui m'ont dit des choses qui n'étaient pas faites, par exemple. Et après, on me dit, bah non, je ne l'ai jamais dit. Ou... Alors que je ne sais pas comment dire, mais en fait, j'ai la chance d'avoir une très bonne mémoire. Et moi, en fait, si on m'a dit ça, et d'une certaine manière, je me souviens très bien de la manière précise dont on m'a dit, et ça a un sens pour moi, la manière dont c'est dit. Et ça se classe sous une forme de, m'a-t-on dit, de rigidité, mais en fait, le choix des mots est important pour moi, et en fait, la manière dont c'est dit a un sens particulier, et je pense que tout le monde n'a pas cette vision-là quand il parle avec une personne qui a un TSA, parce qu'en fait, la manière de dire ou le choix du mot, ben, il n'est pas anodin. Et en fait, moi, j'ai eu beaucoup de quiproquos vis-à-vis de ça. Du coup, ben, qu'il a fallu gérer avec mes différents collègues. Et puis moi, en fait, les difficultés, en réalité, c'était... Ça s'appuyait moins sur la partie professionnelle, parce que j'ai la chance de savoir très bien masquer mes difficultés au travail, mais en fait c'était plus sur l'aspect personnel où il y avait une répercussion immense, dans le sens où quand je rentrais chez moi, j'étais plus en capacité de sortir, je ne pouvais plus faire les courses, j'allais plus voir ma famille ou tout, parce qu'en fait je donnais tout pour mon travail et je me rendais même pas compte à ce moment-là, et c'est effectivement tout l'aspect sensoriel, ça, je l'ai pris en compte après le diagnostic. Je me rends compte qu'en fait, je me suis imposé quelque chose que je me disais que tout le monde subissait. Et en fait, après coup, peut-être pas.
6: Mmh. J'ai l'impression de m'entendre. C'est drôle. C'est très récurrent qu'on me dise qu'on ne voit pas du tout mon autisme, mais c'est le soir, en fait. Je rentre, je suis couchée à 20h, à 19h, même avant mon enfant, parce que je tiens plus. C'est une énergie qu'on déploie de fou pour juste rester concentrée pendant les réunions. Il y a beaucoup de moments de frustration quand on ne comprend pas en amont d'une réunion, des gens qui disent des choses qui n'ont rien à voir avec la réunion. On est là, on se concentre. C'est des choses qui sont importantes dans le monde du travail, mais parfois, il n'y a pas de logique. c'est de l'énergie qu'on perd à rester concentré. En tout cas, pour ma part, mais je pense que c'est pareil aussi à côté de moi, le fait d'analyser ce que les gens disent, pourquoi ils l'ont dit, comment, le contexte qu'ils disaient, la tonalité de la voix, parce que les gens disent des choses qu'on ne comprend pas implicitement, alors que nous, c'est censé être compris, mais on ne comprend pas. Donc tout ce temps pendant la réunion d'analyser pourquoi il dit ça, pourquoi elle a dit ça, pourquoi elle a fait ça, qu'est-ce que ce sourire voulait dire quoi, c'est énormément de temps de traitement dans le cerveau qu'on passe, en fait. Donc plus il y a de réunions, plus il y a de moments pause café avec plus de gens, et plus nous on est fatigués. Quand il y a une journée où je suis un peu toute seule, moi, ça se passe mieux, parce que je suis moins fatiguée, j'ai géré mon propre temps toute seule. Donc c'est ça, c'est plus il y a d'interactions qui se multiplient, et plus ma fatigue elle est grande. Et au bout d'un moment, quand je commence à connaître les collègues, parce que maintenant j'ai pris le temps de leur poser des questions, je vais leur voir, je leur dis, t'as utilisé tel mot, c'est un mot très fort, pourquoi ? Qu'est-ce que ça voulait dire ? Je n'imagine plus, je pose la question. Et donc du coup, à force de connaître les gens maintenant, quand je suis restée assez longtemps dans un même travail, c'est plus simple pour moi, parce que je n'ai plus besoin de me poser autant de questions. Je commence à comprendre les gens.
9: Là, j'ai l'impression que ce qui est ressorti de vos trois prises de parole, en tout cas, il y a beaucoup la suranalyse, le repli sur soi.
8: Et puis on a des adhérents comme Aya qui viennent, voilà, faire une petite pause sensorielle entre midi et deux au GEM. C'est vrai que du coup, les adhérents échangent beaucoup sur leurs problématiques, que ce soit le quotidien, le travail. Et justement, ce qui est intéressant aussi, ce qui peut se passer au GEM, c'est essayer de décortiquer un petit peu des situations que les adhérents n'arrivent pas forcément à comprendre. Et c'est vrai que du coup, on essaye de se conseiller, d'orienter vers des petites pistes pour justement améliorer ce quotidien au travail qui n'est pas toujours évident pour eux. Et comme d'aller boire le café, manger avec des collègues, bah, ça leur coûte une énergie folle, effectivement, et du coup, bah, après, c'est compliqué. Il y a une adhérente qui dit « Les réunions sont une grande source de fatigue pour moi. J'ai également des difficultés avec les interactions plus informelles de type réception, cocktail, surtout si je ne connais pas les personnes présentes. Après de tels événements, j'ai besoin de beaucoup de temps pour récupérer. Tant que c'est exceptionnel, cela reste gérable. En revanche, s'il se multiplie, la fatigue s'accumule. Je n'arrive plus à gérer mon quotidien. L'autre point qui est le plus difficile avec les années, c'est de devoir suivre le rythme imposé par le monde du travail. J'ai de plus en plus de mal à tenir le coup et à travailler 38 ou 39 heures par semaine, sans compter les éventuelles heures supplémentaires. Récupérer après la journée de travail me prend quasi la totalité de la soirée et je n'ai donc quasiment plus d'énergie pour avoir des activités de loisirs. Alors cette personne aussi, on en a discuté il n'y a pas longtemps, par exemple aussi, elle a un souci, c'est que des fois elle trouve pas de place pour se garer de suite. Et du coup, rien que ça, chercher une place, tourner en rond dans la ville. Je vais arriver en retard au travail, on est déjà bien bien fatigué quand on prend son poste.
9: Il y a des limites qui sont déjà atteintes.
8: Exactement. Il y a une autre adhérente qui dit « Je suis hyper consciencieuse, méticuleuse, avec des rigidités de fonctionnement telles que les documents relus à la virgule près, avec des couleurs de repérage, ça prend beaucoup, beaucoup de temps. » Elle se pose la question « Est-ce que c'est bien utile ?»« Je ne peux pas m'en empêcher, sinon je pense que j'ai fait mal mon travail. » J'angoisse sur certaines tâches anxiogènes. Pour moi, alors, les repousse et me remplit de plein d'autres missions pour éviter de les faire. J'ai fait deux burn-out. Je procrastine aussi beaucoup et ça me met encore plus la pression. Je suis cash dans mes propos, même si je suis dans la bienveillance, car j'essaye de faire attention. Comme elle dit, ça passe ou ça casse. On m'adore ou on me déteste. J'ai subi beaucoup de moqueries, car quand je suis exposée à des situations non maîtrisées, non planifié, je veux perdre mes moyens, avoir des suées, bafouiller. Alors certaines personnes se sont moquées de moi, m'ont rejetée, me dévalorisée dans mon travail, sans me mettre en avant. Alors que mon travail est toujours validé et que je suis toujours félicitée par sa hiérarchie. J'ai besoin d'un poste adapté car je supporte pas les lumières vives, le bruit, les odeurs persistantes, le mouvement, les gens qui parlent autour de moi, les bruits parasites. J'ai peur de la nouveauté, du changement d'habitude, je manque de confiance en moi et j'ai peur de ne pas y arriver. Je n'aime pas prendre les pauses avec les collègues, sauf s'il y en a une avec qui ça va. Du coup, je ne participe pas aux discussions superficielles. Pour moi et les gens pensent que je suis différente, associable, spéciale. Je travaille beaucoup à oublier d'aller faire pipi ou de partir en pause méridienne. Je ne vois pas le temps passer quand je travaille. Je peux travailler des heures d'affilée sans me rendre compte que l'heure est passée pour aller manger ou autre. Donc ça rejoint bien les témoignages aussi des adhérents présents aujourd'hui.
9: Alors, on a parlé du coup des difficultés que les personnes autistes peuvent rencontrer dans le milieu professionnel. Mais est-ce qu'il y a des forces ou des qualités qui vous aident aussi dans le travail ?
5: Me concernant, déjà, je suis... le mot est net, mais moi, je suis très rigoureux et structuré. Et on parlait tout à l'heure des réunions. Moi, en fait, j'ai eu le même ressenti en tant qu'étudiant ingénieur. Et quand je suis passé chef de projet, ça m'a énormément soulagé parce que c'est moi qui anime les réunions. Et à chaque fois qu'il y avait une réunion avec une autre équipe, je demandais à ce que ce soit moi qui gère la réunion, parce que je ne supporte pas une réunion qui tourne en rond. Il faut que ça avance, il faut que les sujets soient féconds, il faut que ça avance en fait. Et à partir de là, je ne m'ennuie pas en réunion, et j'ai vraiment l'impression de parler de sujets pertinents. Donc pour moi, il y a vraiment quelque chose de l'ordre de l'efficacité dans ma manière de concevoir. J'ai également une conception du détail que peu de gens ont en milieu du travail, c'est-à-dire que à la manière d'une virgule dans un document, certes, mais moi ça va être vraiment aussi tous les petits détails, tous les petits trucs qui dépassent et qui peuvent à un moment donné poser un problème a posteriori. Je peux le remarquer, mais en fait, ça me saute aux yeux, ce qui n'est pas le cas en fait de tout le monde. Et je dirais aussi que j'ai une manière d'aborder la résolution de problèmes de manière complètement différente. C'est-à-dire que j'ai rencontré des personnes qui avaient des difficultés dans certaines résolutions de problèmes, alors que ça me semblait assez facile en soi. Et je pense que c'est parce que simplement je fonctionne pas pareil, ou j'ai une autre manière de concevoir les choses. Donc pour moi, il y a quand même pas mal de force là-dedans. Je pense qu'il y a vraiment une capacité de complémentariser des profils, justement, par rapport à ça. Et effectivement, j'ai une force de travail. Après, je parlais d'efficacité, mais je me suis amusé à un moment donné, en tant que chef de projet, à mesurer mon efficacité de travail par rapport aux autres personnes, parce que je me disais que soit les autres, elles étaient vraiment pas du tout efficaces. Et en fait, je me suis remarqué que j'avais un équivalent de travail entre 1,5 et 2 ETP, équivalent temps plein. Donc, en fait, je me rends compte que, ouais, en fait, je pense que je suis très efficace, très loyal au travail. Et surtout, je me suis rendu compte aussi que je suis devenu un très bon stratège social, dans le sens où j'ai compris les enjeux, les attentes, par exemple, d'une direction. Elle a envie de chiffres. Ça aime les chiffres, une direction. Il faut des chiffres. Donc, du coup, je savais qu'il fallait donner des chiffres pour étayer tous mes arguments. Et à partir de là, ça marchait très bien. On me donnait tout ce dont j'avais besoin parce que j'arrivais à étayer avec les chiffres qu'il fallait. Et pareil pour les équipes, d'avoir un langage spécifique. Et donc, du coup, je pense qu'en termes intellectuels, j'ai réussi à comprendre ou à mettre en place des stratégies qui ont été très efficaces dans le milieu de travail.
9: En lien avec la suranalyse qui, en fait, donne des facilités, finalement, par la suite, à plein de niveaux.
5: C'est ça. Ouais. À partir du moment où on a compris, entre guillemets, les leviers, on peut s'en servir. Et j'ai presque l'impression que les gens qui ne fonctionnent pas comme moi ou comme d'autres personnes n'ont pas forcément conscience de ces leviers-là. Donc je pense que c'est aussi potentiellement une force.
6: Je rajouterais à la rigueur qui nous caractérise assez souvent l'honnêteté, la transparence. On est vraiment des salariés qui ne mentent pas, qui ne mentiront jamais. On dit toujours notre vérité peut-être, mais on pense aussi à l'intérêt commun. Avant tout, on ne se met pas en avant, contrairement à des profils qui peuvent

0: et une bonne mémoire. Est-ce que vous avez rencontré des obstacles liés à l'autisme lors de vos recherches d'emploi ? Après, c'est peut-être pas apparu encore après le diagnostic aussi pour le moment.
1: Moi, j'ai des suspicions de discrimination à l'embauche. J'ai jamais de certitude, évidemment, mais j'ai eu sur même un poste de bénévolat. J'avais annoncé le fait que j'avais introduit du spectre de l'autisme, puisque c'est des personnes qui m'ont formé sur un sujet en bénévolat. Et pendant cette formation, il y a eu une fatigabilité qui a été quand même très présente, puisque c'était une formation particulièrement intense. Et suite à ça, j'ai demandé un espèce de poste de bénévole sur un an. Et bah, je me suis rendu compte qu'ils m'ont menti pour les raisons pour lesquelles je n'ai pas été pris. Bon, il y a eu un mensonge en tout cas que j'ai pu vérifier en fait. Pour le moment, je ne sais pas pour quelle raison, mais aujourd'hui, j'ai la croyance en fait qu'on ne m'a pas pris parce que j'avais un TSA et qu'ils avaient peur de ma fatigabilité. Et du coup, c'est eux qui ont défini que j'étais plus fatigable que ce qu'il faudrait pour le poste et ils ne m'ont pas laissé ce choix-là.
0: Selon vous, qu'est-ce qui pourrait être amélioré pour faciliter l'accès à l'emploi des personnes autistes ?
2: Je vous lis le témoignage d'une adhérente. Que les employeurs soient familiarisés à l'autisme.
3: Moi, j'aimerais dire que je trouve cette question très complexe parce que moi, par exemple, à chaque fois, ils étaient très enthousiastes à mon embauche, pas de problème. Il y a le temps alloué pour tous les soins, etc. Mais ils oublient que je suis TSA et j'ai beau le rappeler, ils ont beau avoir eu une séance avec une coach, c'est tellement pas évident pour eux. Et puis on est une minorité, et ils fonctionnent tous comme ça. Et de toute façon, ils me disent mais tout le monde a des problèmes et tout le monde est différent. Honnêtement, je trouve ça complexe. À part que les managers aient des acculturations, je dirais pas formation, d'initiation assez régulièrement, mais ça voudrait dire aussi qu'ils soient acculturés, initiés à tout ce qui existe. Parce qu'il y a potentiellement plein de personnes avec des troubles différents ou des différences de fonctionnement. C'est pas évident, hein, je dirais, dès la jeune enfance, être ouvert aux autres et prendre le temps de ne pas juger les autres et prendre le temps de poser des questions. Pourquoi tu réagis comme ça ? Moi, j'ai perçu ça comme ça. Est-ce que c'est vraiment ce que tu penses ? Mais c'est tellement complexe à mettre en place. Voilà, ça serait ma réponse. C'est pas évident.
1: Moi, je pense que aussi le fait de s'ouvrir à ce qui se passe dans d'autres pays, parce que je pense au Canada, là en l'occurrence, où il en a des cabinets de recrutement qui sont à la sortie des cabinets de diagnostic pour le TSA et qui cherchent en fait aussi des personnes avec des complémentarités de diversité cognitive. Et en fait, aujourd'hui, je pense que l'autisme n'est pas considéré comme une diversité cognitive, mais comme un handicap, comme quelque chose qui va ralentir. Puisque j'ai compris qu'une direction ne comprend que des chiffres, ben, j'encouragerais des personnes qui veulent connaître le sujet à aller lire des chiffres et voir en fait qu'est-ce qu'ils y gagnent réellement entre que ce soit les aides ou même la diversité cognitive dans une entreprise, à quel point ils vont gagner en efficacité.
0: Mmh. Oui, c'est vrai. Je trouve ça très intéressant ce que tu dis quand tu parles de diversité cognitive et justement d'employer les bons mots. Parce que c'est vrai qu'entre diversité cognitive et trouble, parce que c'est un petit peu ça aussi qu'on dit, ces troubles de l'autisme, j'imagine que c'est quand même violent d'entendre ça, alors que ça peut être en effet une force, une richesse, et pour la société aussi en fait, pas que dans le monde du travail. Et du coup, une fois qu'on a accès à ce diagnostic et que le diagnostic est fait, on peut bénéficier d'aménagements particuliers au travail, que ce soit au niveau des horaires, de l'environnement ou de la méthode ?
3: Alors pour ma part, oui, j'ai de l'aide du FIP, qui est équivalent de la GFIP, mais dans le public. Donc ma coach, elle est financée, ce qui est bien, parce que ça me permet d'avoir une aide qui est dissociée du travail un petit peu. Enfin, je ne suis pas dépendante d'eux. Ensuite, j'ai un aménagement au sens tous les temps que je prends pour venir. Je pourrais prendre le temps pour venir au GEM ici. Par exemple, parfois, je déborde de midi à 14h. Tant que je leur dis que je viens au GEM, ils sont OK. Quand je vais à un rendez-vous chez un psychologue ou un psychiatre, j'avertis et ils sont OK, il n'y a pas de problème. C'est inclus dans mon temps de travail. Et même le temps de coaching aussi est inclus, parce qu'ils considèrent que ça m'aide à être au mieux au travail. J'ai demandé aussi à un bureau debout, parce que moi, je suis TDAH aussi. Et ce genre d'aménagement, ils le font volontiers. Moi, j'aurais besoin de plus d'aménagement autre. Ce genre de choses chiffrées, on va dire, c'est plus facile pour eux.
2: Je vous lis le témoignage d'une adhérente. J'ai obtenu des aménagements de poste sur communication de ma RQTH, mais ces aménagements correspondent à des

0: éléments ouverts à tous. Il s'agit notamment de télétravail et d'un passage à temps partiel. Les modalités de mise en œuvre de ces aménagements sont d'ailleurs les mêmes que pour les collègues qui ne présentent aucun handicap, notamment en ce qui concerne le télétravail. Une autre adhérente, c'est moi qui ai fait sans demander. J'ai enlevé les néons du plafond. J'ai eu un bureau où je travaillais souvent seule, la porte fermée pour m'isoler du bruit, des odeurs et des lumières.
1: Moi, me concernant, j'ai travaillé en open space de 40 personnes, ça a été un enfer. Et à partir du moment où il y a eu des recommandations, la réponse qu'on m'a donnée, c'est qu'ils n'avaient pas la capacité de me fournir ces aménagements. J'ai pas cherché à batailler, mais enfin, j'ai essayé de contacter la médecine du travail pour qu'il y ait des injonctions d'aménagement. Mais en fait, c'est aussi ce qui a amené, je pense, mon burn-out, c'est que l'entreprise, malgré une bonne volonté, en tout cas de la part des structures RH, vraiment a énormément tardé. Il y avait une lourdeur administrative incroyable. Et en fait, rien n'a vraiment été mis en place. Et je pense que ça fait partie des choses qui ont bousillé un peu ma santé.
2: Moi, du coup, j'ai pas d'expérience d'aménagement, n'ayant pas travaillé en étant situation, en étant diagnostiqué. Mais il y a aussi tout la difficulté justement d'obtenir ce diagnostic, d'obtenir des aides, reconnaissance de qualité de travailleur handicapé par la suite. Même si, finalement, les aménagements qui pourrait être bénéfique à des personnes autistes, finalement pourrait aussi être des choses qui pourraient améliorer le bien-être de tout le monde. Mais effectivement, il manque d'une sensibilisation globale à toutes ces problématiques-là.
3: Finalement, quand on voit le cas de Aya ou de Romain, qui sont quand même deux cas très différents, parce que c'est vrai que c'est assez positif dans ton cas, Aya, où en fait la structure est très ouverte à plein de possibilités et d'adaptations.
1: Moi, à titre personnel, je pense vraiment que ces personnes dépendantes, quelle est la direction, déjà, si elle est, comme on disait tout à l'heure, sensibilisée, ou si elle a vraiment une volonté de mettre en place une politique dans son entreprise d'inclusion. Et justement, on parlait de diversité cognitive qui comprend en fait qu'il y a derrière une richesse à trouver, et il y a des entreprises qui, au contraire, se disent faire des aménagements, c'est compliqué, c'est dur, ça me coûte de l'argent parce que je perds des heures. Je pense que c'est qu'il y a une dichotomie entre ces entreprises-là, mais les deux existent sur le panel français. Moi, j'ai tendance à penser, peut-être de fait de mon histoire, que ça reste vraiment rare et merveilleux que des entreprises fassent une vraie inclusion des personnes en diversité.
4: Non, je suis d'accord que c'est très rare, parce qu'ils ont beau être bienveillants et vouloir la diversité, ils n'y arrivent pas, ouais, sur le long terme. Ils me disent souvent, mais on oublie ton handicap. Moi, je le vois un peu comme un handicap, vu la fatigue que ça génère. Effectivement, ils sont très contents du travail, ils sont très contents de la richesse que ça apporte, mais je le vois sur le long terme, c'est toujours moi qui finis par m'adapter. Et je pense que finalement, en tant que TSA, nous sommes des personnes qui s'adaptent très très facilement, finalement, en force des choses, et beaucoup, tout le temps. Si je suis encore dans le monde du travail, c'est parce que je ne fais que m'adapter tout le temps. Pour moi, c'est devenu la norme, c'est que moi je m'adapte à l'entreprise où je suis, à son fonctionnement, parce qu'elles ont toutes un fonctionnement différent.
3: Donc on a parlé d'hyper-adaptabilité, de repli sur soi, de sur-analyse. Est-ce qu'il y a des moments, des choses qui vous permettent de vous sentir à l'aise et efficace dans votre poste de travail? Est-ce que vous avez, si je devais le formuler différemment, est-ce qu'il y a des zones qu'on pourrait appeler des safe zones? Qu'est-ce qui est une safe zone dans laquelle vous vous sentez à l'aise et qui vous permet d'être efficace au travail?
1: Moi, déjà, le fait que je puisse rentrer chez moi et travailler chez moi, qu'il y ait une confiance, je n'arrive plus à gérer sensoriellement ce bruit, tout ce qui se passe en fait au travail, l'agitation, juste d'avoir, entre guillemets, sans demander l'autorisation, par exemple, je vais rentrer chez moi, j'informe, voilà, je rentre chez moi, je vais finir le travail, là, on se tient au jus, ou je reste connecté sur Teams, ou je sais pas quoi, sur n'importe quelle application. Par exemple, déjà ça, moi, le fait, ça n'existait pas dans mon entreprise, mais je sais que certaines entreprises ont des salles calmes ou des lieux calmes où moi, quand, par exemple, il y a trop de bruit, etc., je puisse m'isoler. Alors moi, j'avais la chance d'avoir un casque, mais un casque avec une agitation de 40 personnes autour, ça a une efficacité relative. Donc déjà, je pense que ces premiers éléments, je pense que c'est un bon début. Moi, j'ai demandé ce qui est du travail en télétravail pour pouvoir pérenniser, en fait, de manière hebdomadaire, des temps où, sensoriellement, je ne sois pas trop sollicité. Mais à ce moment-là, ça n'a pas pu être mis en place du fait de spécificité du projet sur lequel je travaillais, qui était sur des spécificités de projet défense, etc.
4: Moi, pour ma part, c'est d'avoir une personne de confiance. C'est quelque chose que je demande d'ailleurs dès l'embauche. J'identifie une personne et quand j'ai des problèmes de compréhension des autres, je vais voir cette personne-là identifiée et je lui dis « un tel m'a dit ça, tu le connais, tu travailles avec lui depuis X années, qu'est-ce que ça veut dire ?» Et ça me permet d'avoir un repère. Il faut absolument que cette personne soit honnête et sincère. Je demande à ce que ce soit quelqu'un qui soit à l'écoute et qui soit une personne ouverte, parce que si je me rends compte que c'est une personne qui est un peu manipulatrice, ça va plutôt me détruire. Donc jusqu'à maintenant, soit c'est moi qui ai trouvé cette personne-là, soit on m'a identifié quelqu'un. Mais bon, les choses font que parfois les personnes partent aussi à cause de leurs raisons personnelles. Ça m'est déjà arrivé et je suis un peu déstabilisée du coup. Mais voilà, moi, c'est avoir une personne de confiance.
1: Je me rends compte en fait que le fait que la structure soit informée qu'il peut y avoir crise, moi je pense crise aussi. C'est-à-dire que c'est très rare que je fasse une crise en milieu professionnel parce que ben, j'arrive toujours à le reporter jusqu'au soir. Mais moi, ça m'est arrivé deux fois de faire une crise au travail où je dois m'enfermer dans les toilettes, où je fais une énorme crise d'angoisse. Et ça, en fait, ben, derrière, après sa crise, alors qu'on est complètement épuisé, s'entendre dire « qu'est-ce que tu faisais ? Pourquoi tu n'étais pas sur ton poste de travail ?» etc. Je pense qu'il y a aussi une sensibilisation au fait que ces choses-là existent, le fait d'accepter que ça puisse être. Et justement, ces crises-là, elles existent parce que pour moi, il n'y a pas les aménagements, justement.
3: Je vais terminer avec une dernière question, car je vois que le temps avance. Qu'est-ce qui, selon vous, pourrait améliorer la communication entre personnes avec une diversité cognitive, en lien avec l'autisme ici, et les personnes neurotypiques au travail ?
1: Moi, j'ai dans ma mallette de manager que j'ai appris, il y a des choses qu'on a déjà, en fait. C'est déjà d'user de reformulation. Qu'est-ce que tu as compris ? Moi, personnellement, j'ai demandé à ma direction, même si ça n'a pas été mis en place, mais que lorsque on fasse une réunion, on fasse un compte-rendu de réunion, qu'il y ait des éléments écrits, que s'il y a des instructions qui me sont données, elles soient écrites, parce que si à un moment donné, on n'est pas d'accord, ben, on puisse s'appuyer dessus, parce que trop de fois, ben, justement, on m'a dit « bah si, je te l'ai dit ». Non. Déjà, je pense qu'il y a ça, et déjà à partir du principe, parce que je pense que c'est comme ça que les fonctions autistes fonctionnent, c'est une personne autiste, elle a envie de bosser, elle a envie de s'investir. C'est que souvent des gens, personnes très investies, et déjà à partir de ce principe-là, ensuite de chercher à comprendre. Mais je pense que c'est pour tous les humains, d'autant plus vrai pour les personnes autistes. Chercher à comprendre ce qui se passe pour la personne. Et déjà, je pense que la communication à partir de là fait que ça va fonctionner, je pense, au travail ou ailleurs.
4: Oui, pour compléter les comptes rendus, moi je dirais des retours, mais à tout le monde. Des retours positifs, négatifs, que les gens qui vont trop loin dans les remarques soient arrêtés, des gens qui travaillent bien soient récompensés, que tout le monde ait une équité, on va dire, que ça soit juste, ce qui n'est pas du tout le cas en milieu professionnel.
0: Je vous lis le témoignage d'une adhérente. Un poste adapté avec des collègues bienveillants, un temps de discussion et de partage autour des neuroatypies au sein du travail. Mettre mes compétences au profit des personnes neuroatypiques. Je vous lis le témoignage d'une autre adhérente. À mon avis, il est important d'être conscient des difficultés et des limites avant de s'engager dans la recherche d'emploi. Ensuite, aucun emploi n'est impossible pour les personnes autistes, mais certains comporteront de nombreux défis et il peut être difficile d'exercer ces emplois sur le long terme. Ceci dit, je pense que souvent le plus important, c'est d'avoir une bonne équipe qui est capable de rester bienveillante, de ne pas surinterpréter les comportements et de dépasser certaines maladresses. J'ai pu faire des choses qui ne me semblent pas du tout accessibles aux autistes, d'un côté parce que je voulais les faire, mais aussi parce que j'ai eu la chance d'avoir des collègues suffisamment bienveillants pour m'accompagner et m'épauler plutôt que de m'enfoncer. C'est aussi l'intérêt des périodes d'essai. On pense souvent qu'elles existent surtout pour l'employeur, mais il ne faut pas hésiter à agir si on se rend compte pendant cette période qu'on n'est pas bien sur son poste ou dans son équipe.
1: Moi, j'ai souvent caché le fait que j'avais un TSA parce que j'avais peur de la discrimination, mais je me rends compte que ça m'a plus mis dedans qu'autre chose. Je pense qu'il faut dire les choses, faut exprimer ses besoins, savoir exprimer ses besoins. J'ai entendu tout à l'heure, mais c'est quelque chose auquel je pensais même pas, s'entourer de professionnels ou de personnes qui connaissent le sujet, qui peuvent nous nous driver, nous guider dans nos difficultés, et pourquoi pas guider aussi l'employeur ou le milieu de travail pour que ça communique bien ou ça fonctionne bien ensemble.
4: Je pense que Romain a bien résumé. Moi, pour moi, on peut demander des efforts aux autres, mais il faut qu'on en fasse aussi. Donc, connaître bien ses besoins. Si on sait qu'on tient une réunion de 2 heures, mais pas 3 heures, on l'avertit. Moi, au bout de 2 heures de réunion, je m'en vais et que ça soit accepté. Mais avant de le demander, il faut savoir connaître ses limites. Donc, je suis d'accord avec ce qu'a dit Romain. Identifier ses besoins, ses limites et se faire accompagner autant que possible.
1: Et ça demande du coup une direction suffisamment bienveillante pour entendre qu'il y a certains besoins qui émergent pendant le poste de travail et que ce ne soit pas forcément initial. Ah, tu ne me l'avais pas dit donc, point de suspension, mais plutôt, il y a un autre besoin qui émerge parce que je me rends compte confronté à cette réalité que ça se passe de cette manière-là. Donc il y a aussi quand même un énorme côté humain au-delà du travail qui se joue.
0: Ça me fait penser à une adhérente qui était venue aussi, enfin une future adhérente, qui avait échangé sur une problématique au travail, et puis en essayant de décortiquer ensemble la situation, tout ça, simplement le fait de demander à son employeur d'avoir les consignes par écrite et non en verbal à une réunion, du coup c'est facilitant pour la personne avec autisme de ne pas oublier les choses.
3: On va terminer du coup sur ces dernières prises de parole. Merci infiniment Romain, Claire et Aya d'avoir répondu aux questions. Et merci à Julie évidemment de nous recevoir au J'aime des bulles bleues tous les mois.
0: C'est tellement chouette d'entendre leurs paroles. C'est vrai que je ne suis pas très à l'aise de parler en nom des personnes.
3: Mais tu le fais très bien.
1: Oui, merci de nous avoir donné la parole.
4: Merci Léa.
3: Donc c'était aujourd'hui la thématique autisme et travail. 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Et si vous souhaitez vous rapprocher du J'aime des bulles bleues de Pamier, vous pouvez contacter Julie, que vous avez entendue tout à l'heure, au 06 68 11 85 96. 06 68 11 85 96, ou aussi par mail, si passer par mail c'est plus facile, anime.jaimelesbullesbleues@gmail.com.
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2: Bonjour. Alors bonjour tout le monde, donc c'est la demi-heure de Guy. Avec alors cette fois-ci, nous allons faire une nouvelle émission, donc on va dire déjà bonjour à nos invités, Monique Meurice.
3: Bonjour.
2: Ensuite, Nicolas, bien sûr.
4: Et bonjour Guy.
2: Alors ça va être un nouveau format que nous avons mis en place avec Monique Meurice, c'est-à-dire que nous allons faire une première partie qui va être sur l'actualité du cinéma en Ariège. Donc par conséquent, Nicolas va nous dérouler tout son programme de films. Pour le mois qui vient. Ensuite, nous aurons quelques critiques donc d'un film que j'ai vu, comme je fais d'habitude. Ensuite, on annoncera donc Monique Meurice annoncera le film de Ciné Neuf qui va être donc Lost Tigres.
3: Ça.
2: Ensuite, j'annoncerai le film. À chaque fois, on dira quelques mots, évidemment, sur le film et sur les réalisateurs. Ensuite, j'annoncerai donc le film Le secret de l'Angélus de Dali, d'Art Plus. Et puis ensuite, nous allons. Alors, on peut parler un peu de nos coups de cœur, hein, qui n'ont pas forcément à voir avec l'actualité, quoique Monique va parler de Sirat qui va repasser. Donc ça va être génial au cinéma, mais ça pourrait être aussi d'autres coups de cœur sur des séries télé, etc. Et nous aurons une deuxième partie d'émission qui sera consacrée à une thématique au cinéma. Nous avons choisi d'un commun accord avec Monique, on a choisi l'homosexualité, comment c'est traité au cinéma. Donc ce sera la deuxième partie de l'émission. On donnera quelques petites indications, je donnerai au début quelques indications sur la situation de l'homosexualité dans le monde, hein, au niveau de la décriminalisation ou pas. Et puis ensuite, on choisira chacun trois films qui auront rapport. Alors, on a choisi une sous-thématique qui est donc les amitiés ambiguës, c'est-à-dire on ne sait pas si c'est de l'amour, si c'est de l'amitié, etc. Et puis on a choisi aussi la discrimination. De l'homosexualité, des minorités sexuelles en général. Voilà, donc on peut faire une nouvelle pause musicale avant d'entrer dans l'actualité avec Nicolas.
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0: Oui, bonsoir. Donc, bon, au niveau du programme du cinéma, du coup, déjà, tout d'abord, parce que Guy ne l'a pas fait, l'a complètement oublié, je vais vous souhaiter les vœux, du coup, pour cette année 2026. Voilà. Et en même temps, je vais me permettre de faire un petit bilan de l'année 2025 du cinéma. Voilà, le cinéma, l'année dernière, a fait 40 000 entrées. On a effectivement fait moins d'entrées qu'en 2024. Mais ça, c'est au niveau conjoncturel qu'il y a eu un petit problème d'offre, je pense, au niveau des films. Même s'il y a eu des films de qualité, effectivement, on s'est retrouvé avec des films grand public qui étaient moins performants que les années précédentes. En 2024, on avait eu Le Comte de Monte Cristo, un petit truc en plus, L'Amour Ouf. Bon, cette année, effectivement, tout ce qui est film un petit peu, à part sur la fin d'année où on a eu Avatar, Réseau Utopie qui est sorti. Après, bon, effectivement, l'année n'a pas été terrible, même si elle a été...
1: L'année passée, c'était combien d'entrées l'année passée?
0: En 2024, nous, on a fait 49 000 entrées. Et on est tombé à 40, donc j'ai perdu 18% des entrées.
1: Ça fait beaucoup.
0: Ouais, on a perdu beaucoup. Mais bon, voilà, quoi. Les films étaient de qualité, mais ils n'ont pas trouvé leur public. Monique va en parler tout à l'heure, mais voilà, il y a eu Sirat, qui a eu un petit public, un public un peu de niche, mais c'est des films de qualité qui sont sortis cette année. Mais bon, voilà, moi si je dois parler, il y a des films que j'avais beaucoup aimés, 13 jours, 13 nuits, qui est sorti durant l'été, à la même période qu'a été sorti à l'époque Monte Cristo, mais qui n'a pas trouvé son public. Je sais pas si tu l'as vu, toi, Guy.
1: Non.
0: Voilà, c'était sur les prises d'otages. Enfin, voilà, il y a plein de films français comme ça qui n'ont pas forcément trouvé le public du fait que, et au final, l'année n'a pas été bonne, à part pour le mois de décembre, dont notamment il y a eu 3 films au mois de décembre. Il y a eu Zootopie 2, il y a eu Avatar, le 3, et il y a eu La Femme de Ménage, qui est un film tiré d'un livre, d'un best-seller à succès. Ouais. Voilà, et pour l'année 2026, moi je pense qu'en termes d'offres de films, on est bien plus fournis, parce qu'il y a beaucoup de productions américaines qui n'avaient pas été présentes l'année dernière du fait de la crise qu'il y a eu à Hollywood là, au niveau des scénarios. La grève des scénaristes, ouais. Et du coup, ça a décalé les sorties. Mais c'est vrai que si je dois, là, de tête, là, vite fait, pour les mois à venir, mais il y a quand même un gros film familial qui sort pour les vacances de février, qui est Le Marsupilami de la bande à Fifi. Il y a notre dessin, il y a Mario au mois d'avril, si on doit faire dans le familial. Il y a Toy Story, Les Mignons 3. Il y a des films de science-fiction comme Avengers, Doomsday qui sort à fin d'année. Il y a Dune 3. Je ne sais pas si vous avez vu le 1 et le 2, mais c'est quand même vraiment génial à voir au cinéma. Il y a une belle production française qui s'appelle, qui est sur De Gaulle. Je crois que le titre, c'est De Gaulle. Voilà, c'est en deux volets. Et le premier sort mi-juin, vers l'appel du général, vers la date de l'appel du général. Et le second sort un mois après. Non, vraiment, je pense que cette année, même en film à réessayer, vous en parlerez peut-être plus pour vous tout à l'heure, c'est bien fourni et les gens vont s'y retrouver, je pense.
1: Donc il faut se donner un objectif de 50 000. Allez, 50 000 entrées.
0: Ouais.
2: Remonter.
0: Oui, je pense qu'on fera 50 000, même, j'espère, peut-être plus. À voir, après, il ne faut pas être trop optimiste parce que sinon on est déçu. Mais vraiment, l'année, oui, non, mais il y a des films français, il y a le film de Nakash Toledano, je ne sais plus le titre, là, mais qui sort au mois d'octobre. Il y a Les Misérables aussi, vers la fin d'année.
1: Il y a Ulysse, non, qui passe aussi. En 26.
0: Hein. Je ne l'ai pas vu passer celui-là. Je n'ai pas de mémoire comme ça sur Ulysse, mais non, il y a le film de Christopher Nolan, celui qui avait fait Oppenheimer, qui s'appelle L'Odyssée. Mm-hmm. Ça risque d'être très très long à voir, mais ça a toujours été de très bonne qualité et on ne voit jamais le temps passer sur ces films-là. Non, je pense que 2026, allez. Franchement, on prend rendez-vous et je pense même les dépasser les 50.
1: Eh bien alors, ça va être super. Alors, donc, une petite pause musicale et puis ensuite, on passe aux critiques et...
0: Mais non, attends, j'ai pas fini.
1: Ah, pardon.
0: La programmation du cinéma.
1: Je croyais que c'était fini.
0: Mais non, j'ai trop désolé. Parlé. T'as pas l'habitude qu'on parle à ta place. Je suis vraiment désolé.
1: Nicolas, je suis désolé.
0: Je me permets, je vais très très vite. Donc, du coup, cette semaine, à partir du 21 au 27 janvier, on a le festival Télérama avec plusieurs films qu'on a déjà passés. Ceux qu'on n'a pas passés méritent d'être vus. En tout cas, voilà, je vous le dis dans le désordre, quelques films. Sirat, L'Agent Secret, Nino, Miroir, Nouvelle Vague, Un Simple Accident, une bataille après l'autre avec DiCaprio. Voilà, juste pour information, il y a un tarif à 4 euros pour toute personne qui se présente avec le pass Télérama à récupérer. Je crois que c'est sur leur site internet ou sur le livre. Également sur le mois de janvier-février, dont on passe un film Art Plus dont tu vas parler tout à l'heure, hein, dont je ne vais même pas parce que je suis obligé de me dépêcher du coup.
1: Non.
0: De dire la date et l'heure. Non, mais sinon il y a la Fascination de Dali avec Art Plus le mardi 27 janvier à 20h20. On a toujours le rendez-vous mensuel de Connaissance du Monde. C'est le mardi 27 janvier, là, à 14h30. Là, cette fois-ci, ce sera sur la Russie.
1: Génial, donc ça va très bien avec le film.
0: Oui, on a du monde en plus à ces séances de l'après-midi. On a lancé ça en septembre et il y a de plus en plus de monde. Pour vous donner une autre idée, je crois que j'ai fait 60 ou 70 spectateurs un mardi après-midi pour le dernier. Je crois que c'était Lac Italien. Donc, on est content. C'est une tarification particulière à savoir, hein, c'est parce qu'il y a un conférencier qui vient, donc il y a une petite tarification particulière. Et ensuite, on a un Vendredi de l'Angoisse, on va sortir un film qui s'appelle Shelby Wax, interdit aux moins de 12 ans, le vendredi 30 janvier à 20h20. On a la séance Ciné 9, dont vous faites partie, Lost Tigresse, le lundi 2 février à 20h20. Et ce sera un ciné-débat, puisqu'il y aura un échange avec des intervenants. Un autre ciné-débat, le mardi 3 février, avec l'association Être Là. Le film, ça s'appelle À demain sur la Lune. L'échange, ça se fera sur l'accompagnement des personnes en soins palliatifs. Voilà, le film, ça s'appelle... Je ne sais plus si j'ai dit le film. Si, j'ai dit le film. À demain sur la Lune. Voilà, ah oui, ça s'appelle. Un autre... Ciné débat en partenariat avec Amnesty International sur le film Soulèvement. On l'avait déjà passé dans le cadre du Festival Fred en septembre, on le repasse là. Ce sera le vendredi 13 février à 18h. Et c'est tout. Juste peut-être un petit mot pour le prochain ciné-culte. On fait une fois par mois, on fait un ciné-culte un jeudi dans le mois. On a passé, il était une fois dans l'Ouest en janvier. Et là, le prochain, ce sera Gremlins. Ça tombe pendant les vacances. On s'est dit que ça peut intéresser les familles. Le Gremlins, c'est le 1, bien sûr. Je te remercie, je te laisse la parole.
1: Excusez-moi, vraiment, je suis désolé, Nicolas, mais j'avais cru qu'il avait fini.
0: T'as vu, je suis allé très très vite.
1: Et quand est-ce que passe le documentaire sur la Russie? Parce que...
0: Le documentaire sur la Russie, tu sais, le mardi 27 janvier à 14h30, c'est l'après-midi.
1: Voilà, donc il y aura toujours le match du Kremlin à l'affiche.
0: Oui, toujours le match du Kremlin, donc tu vas nous parler.
1: Non, oui, mais ça va bien qu'il y ait en même temps un documentaire sur la...
0: Oui, j'avais pas vu le lien. Mais oui,
1: c'est
0: effectivement.
1: Vachement bien, mais tu as fait exprès. Mais
0: presque.
1: Vraiment, cette programmation cinéma, elle est remarquable. Remarquable. Alors donc, on va faire notre petite pause musicale.
0: C'est bon, je t'y autorise.

0: Ok, on y est.
1: Alors Monique.
0: Oui.
1: Alors tu vas nous parler de quel film, donc puisque c'est critique, etc., présentation de film.
0: Alors rapidement, oui, bonjour, rebonjour. Bon, Nicolas a évoqué le festival Télérama qui est à partir de mercredi. Il repasse donc Sirat, c'est un film qui m'a énormément touchée et interpellée l'année dernière. Donc j'avais envie d'en dire un petit mot, peut-être pas énormément, mais pour donner envie aux spectateurs qui ne l'ont pas vu ou qui ont envie de le revoir, on ne sait pas, d'y aller, quoi, d'y courir, parce que c'est un film étonnant. Pour moi, ça a été une déflagration de cinéma, effectivement, comme un petit peu à l'époque, si les gens se rappellent d'Orange Mécanique et de Kubrick, bon, ben voilà, là, on est... Sirat, il casse les codes du film de genre, du film art et essai. Alors, le cinéaste, c'est Oliver Lache, c'est un espagnol, franco-espagnol, c'est une personne franco-espagnole, voilà. Et ce film, bien sûr, a été primé au dernier Festival de Cannes, il a été prix du jury. Alors, Oliver Lache, c'est un réalisateur espagnol, donc qui est jeune, qui a fait des choses qui n'ont pas été particulièrement remarquées, mais quand même, enfin, dans nos cinémas, il a été quand même primé à Cannes parfois pour être « Vous êtes tous des capitaines », pour « Viendra le feu » ou pour « La voix de l'Atlas ». Il a été primé dans d'autres festivals aussi, donc il est connu quand même des cinéphiles. Alors, le mot « Sirat », c'est peut-être traduit comme « le chemin » en langue arabe, mais c'est un chemin à deux dimensions, qui peut être physique ou spirituel. Alors là, on va aller évidemment dans les deux parties, côté physique bien sûr et côté spirituel. Il s'agit je ne veux pas dévoiler tout le film, mais c'est un milieu de rêve. La musique est crachée par d'énormes baffles dans le désert marocain. Il y a des gens particuliers. Le réalisateur a travaillé avec des non-professionnels, des acteurs non-professionnels, qui ont tous été touchés par la vie et qui sont vraiment de ce milieu. L'acteur professionnel, c'est Sergi Lopez, évidemment, avec son petit garçon. Il les rencontre et il les suit. Il veut les suivre parce qu'il recherche sa fille dans ce milieu-là, sa fille qu'il a perdue de vue depuis plusieurs mois. Il la cherche. Alors, c'est un film, c'est assez dramatique. Les images sont magnifiques. C'est le désert marocain. La poussière des camions qui vont de rêve en rêve, évidemment, voilà, ce sont ces gens complètement hors du temps, espèce de zombies magnifiques, très fraternels dans l'amitié, dans l'amour qu'ils portent aux autres. Et donc Sergi Lopez va les suivre. Alors les images, je le redis encore une fois, ces images sont très belles et la musique, bien sûr, est très très présente. Voilà. Ça peut être évidemment qualifié d'une œuvre sur la mort, mais pour moi, c'est surtout une ode à la vie. Parce que la vie est précieuse, que chacun, bien sûr, peut la vivre comme il veut, voilà. Mais quoi que l'on choisisse, tout peut basculer en une minute. Donc, je n'en dis pas plus, sinon je vais trop en dévoiler. Voilà.
1: Parfait, parfait, parfait. Effectivement, Sira, c'est très bien. Donc, il faut y aller. C'est donc quand, la programmation ?
2: À partir de mercredi 21 au mardi 27.
1: Voilà.
2: Alors, je n'ai pas les horaires, il faut aller sur le site du cinéma www.cinerexparmi.com.
1: Exactement, c'est parfait. Alors c'est très bien, il faut y aller à tout prix, surtout maintenant, puisque dans Sirat, il y a quand même des impressions, une atmosphère de fin du monde, puisqu'il y a des bruits de guerre, etc. Donc c'est tout à fait l'atmosphère actuelle, donc il faut que vous alliez. Et puis effectivement, comme a dit Monique, c'est une ode à la vie. Alors en fait, moi j'ai pensé surtout à une phrase d'Albert Camus qui est très bien sur ce film et qui dit la vraie horreur de l'existence n'est pas la peur de la mort mais la peur de la vie, parce qu'on verra que dans ce film quand même les gens sont un petit peu dans leur bulle, etc., et ils ont un petit peu peur de la vie. Bon, le réel va vite se rappeler à eux. Alors donc ça c'était donc pour Sirat. Alors ensuite on va annoncer peut-être le film d'Art Plus. Donc le dernier mardi du mois, C'est Le secret de l'Angélus, c'est sur Dali. Alors, ce n'est pas une biographie sur Dali, hein. Ça va être un film sur une introspection. D'habitude, on a l'impression de voir Dali un petit peu excentrique, avec des anecdotes, avec des frasques. Bon. Et là, c'est un petit peu une introspection que l'on fait, puisque Dali a été très marqué, très traumatisé dans sa jeunesse par la perte de sa petite sœur et de la mort qui rôde. Et là, il voit dans l'Angélus, alors Angélus, c'est un tableau d'un peintre français, hein, qui s'appelle Jean-François Millet. Hein, c'est 1814-1875. Il a fait un tableau qui s'appelle Angélus. On voit deux paysans qui sont en train de prier. Et au bas de leurs pieds, il y a un petit panier, etc. Et donc, Dali a toujours été persuadé que ce panier, en fait, c'est le cercueil de leur enfant qu'ils viennent de perdre. Voilà. Et donc, il obtient quand même, parce que Dali avait quand même, c'est un peintre très important, hein, pas autant que Picasso, mais pratiquement. Et donc, il obtient quand même de la part du musée du Louvre de radiographier le tableau. Et effectivement, on voit une caisse. Donc, par conséquent, c'est de cela dont il est question dans ce film. Donc, ça va être bien. Alors, il y a un réalisateur qui s'appelle Joan Franck Charançonnet. Donc, qu'est-ce qu'il a fait, oui. Monique ?
0: Alors, Joan Franck Charançonnet, c'est un réalisateur franco-espagnol et il est catalan. Il est né en 1971. Voilà. Alors, de père espagnol, de mère française, il étudie bien sûr l'art dramatique et la réalisation en Catalogne, mais il fait aussi du cirque, il est circassien, il est aussi trapéziste et escrimeur. Voilà. Alors, il joue dans ce film, hein, je crois que c'est lui qui joue Dali, hein, il me semble. Mm-hmm. Oui, c'est bien ça. Mm-hmm. Il a bien sûr contribué à l'écriture du scénario et assumé la réalisation. Alors, il n'est pas très, très connu. Voilà, il l'a fait en 2020. Et ça, il a fait un film classé en film d'horreur qui s'appelait Anunnaki. Il a fait Terra de Tellers en 2020 qui traitait de la guerre et de la dictature. Il a fait Patria qui revient sur la légende de Otger Catalo, personnage de fiction qui aurait repris la Catalogne sarrasin. Donc en fait, le nom de la Catalogne viendrait du nom de cette personne, donc Otger Catalo. Bon. Il a fait aussi un film sur un tueur en série. Bon, on s'aperçoit que le cinéaste aime bien les films très variés, mais aussi très violents, et toujours sur des thèmes assez graves. Voilà.
1: Voilà. Alors pour l'art, il faut rappeler que Dali est un peintre espagnol, né en 1904. Il est mort en 1989, il est rattaché au courant qu'on appelle surréaliste. C'est un courant qui, lui, débute en 1924, et donc Dali a 20 ans, et qui se termine en 1959. C'est un courant qui essaye de montrer comment les peintres ont des rêves inconscients qu'ils projettent sur leurs toiles. Et c'est le cas chez les toiles de Dali. Elles sont quand même très, très perchées, très fantastiques, avec la nécessité d'une médiation, parce que sinon on n'y comprend rien. Il y a des formes de vie biomorphiques, un petit peu hallucinantes, etc. Et donc ça représente quand même le film, c'est-à-dire pour Dali, les deux paysans donc ne prient pas, ils se recueillent devant un enfant mort, on l'a dit déjà, et c'est un noyau un petit peu psychanalytique du film, avec une angoisse un peu archaïque, etc. Donc c'est un film quand même difficile, exigeant, mais intéressant parce que c'est un autre aspect de Dali, et pas le Dali qu'on a l'habitude de connaître avec Gala, etc., et toutes ses excentricités. Voilà, donc on va faire une autre pause musicale afin de pouvoir présenter le film de Ciné Neuf. Hein
0: oui.

0: Bon, ben écoutez, après ce magnifique, c'est une magnifique chanson, donc Mystery of Love, tirée du film Call Me By Your Name, avec Timothée Chalamet, comme disent les Américains. Et maintenant, nous allons voir, donc, puisque j'ai présenté déjà le prochain film d'Art Plus, nous allons, Monique va nous présenter le film de Ciné Neuf.
1: Voilà, alors le film de Ciné Neuf, donc, sera en séance au Rex de Pamiers le lundi 2 février à 20h20. Comme tous les mois, notre programmation Ciné Neuf est toujours le premier lundi du mois. Voilà, alors il s'appelle Los Tigres, en espagnol, bien sûr, ça veut dire les tigres, parce que les deux protagonistes du film sont des personnes très puissantes dans leur fonction de scaphandrier et de plongeur sous-marin. C'est un frère et une sœur qui vivent dans le sud de l'Espagne, et ils travaillent tous deux sur des cargos de passage dans ce port, qui est un port marchand. Alors, c'est un port qui est donc dans tout le sud, dans le sud de l'Espagne, je le disais, tout près de Gibraltar, donc là où effectivement les fonds marins et la plongée sous-marine est assez périlleuse parce qu'il y a la réunion des deux eaux, de l'océan et de la Méditerranée. Donc ça m'a été précisé par nos intervenants qui sont du club de plongée de Pamiers et qui se font le plaisir de venir participer au débat et répondre aux questions des spectateurs. Donc ça sera après la séance, avec deux personnes qui viennent du club de plongée. Voilà. Alors, Los Tigres, c'est un film de Alberto Rodriguez, qui est un réalisateur espagnol, qui a été souvent primé dans des festivals prestigieux, comme les Goya, bien sûr, en Espagne, qui est l'équivalent des Césars. Alors, il nous avait proposé, il n'y a pas très longtemps, La Isla Mínima, qui a été un grand film aussi, et on se rappelle aussi peut-être de L'homme aux mille visages qui revenait. Tout ça, c'est du polar. Hein. Il est assez spécialisé dans le polar parce que Los Tigres, on va le voir assez rapidement, devient un polar. C'est un thriller qui est très, très, qui a beaucoup de suspense. Voilà. Alors, le film a eu quand même quelques difficultés à être tourné puisque la plongée sous-marine, c'est un sport ou une activité assez dangereuse. Donc le réalisateur raconte que lui-même a eu quelques frayeurs lors du tournage, évidemment. Il était très présent auprès des plongeurs et il a fait de ce film une véritable chorégraphie. C'est une chorégraphie très précise car le temps était compté et la moindre improvisation, bien sûr, de réalisation pouvait coûter très cher. Donc voilà. L'idée lui a été inspirée par une centrale pétrochimique que le réalisateur connaît depuis son enfance. Et il décrit justement cet endroit comme un décor de Blade Runner, une image à la fois industrielle et poétique. Et c'est tout à fait ça. Alors ce film, évidemment, cette vie familiale entre le frère et la sœur, ils sont bien sûr très très complices. Il y a donc vraiment un côté familial et tendre dans cette histoire.

Alors, on reconnaît bien sûr le thème musical du film Brokeback Mountain. Donc, c'est un très très beau film dont je vais parler aussi un petit peu dans la deuxième partie de l'émission. Alors maintenant, il s'agit de faire la critique d'un film qui va sortir cette semaine au cinéma Rex de Pamiers, qui s'appelle Le Mage du Kremlin et qui est l'adaptation d'un livre de Giuliano D'Ampoli, qui a écrit plusieurs livres, mais deux livres qui sont très importants, qui est Le Mage du Kremlin, évidemment, dont est tiré le film, et aussi Le Temps des Prédateurs, qu'il a écrit aussi et qui est très très bien. Alors, ça traite un petit peu de ce qui se passe actuellement. C'est-à-dire, le monde est quand même dirigé entre Trump, entre Poutine, entre Erdogan, entre Xi Jinping, entre tous ces gens-là. C'est une espèce de cortège de dictateurs nouvelle vague, dirons-nous, imprévisibles, et qui, par conséquent, font régner sur le monde un espèce de chaos. Et c'est pour ça qu'il a écrit donc l'heure des prédateurs et aussi Les Ingénieurs du Chaos. Il a écrit ce film aussi qui s'appelle Les Ingénieurs du Chaos. Alors, le film est avec Jude Law, qui est extraordinaire en Poutine. Hein, il a une ressemblance qui est fantastique. Et puis, il va raconter la vie d'un certain donc Vladislas Surkov. En fait, c'est Vadim Baranov, mais il a existé et c'était un stratège qui était un petit peu l'oreille de Poutine qui assistait à son événement. Et parce que Poutine travaillait au KGB dans un premier temps, c'était un petit fonctionnaire, un petit peu dans un coin, un costume gris, etc., dans l'ombre. Et puis tout doucement, il est devenu le Poutine que l'on connaît, avec un certain nombre de dogmes, c'est-à-dire la verticalité du pouvoir. C'est-à-dire qu'il dit que le peuple a envie de retrouver une certaine, comme l'URSS, c'est-à-dire une Russie qui va être puissante, qui va gouverner. Et donc, c'est cette nouvelle forme de dirigeants auxquels on assiste, qui sont des dirigeants qui passent devant les règles, hein, qui s'en foutent un petit peu des règles et qui privilégient le résultat. Et c'est, alors, il y en a un qui illustre tout à fait ça, qui n'est pas tellement connu, mais qui est le dictateur qui s'appelle Bukele et qui est au Salvador. Alors, c'est un dictateur jeune, il se dit lui-même dictateur cool. C'est-à-dire que qu'est-ce qu'il a fait? Le Salvador s'était gangréné par les gangs et par les trafics de tout genre, avec des enlèvements, avec des meurtres, etc. C'était le pays le plus meurtrier du monde, pratiquement, un taux d'homicide épouvantable. Et lui, il est arrivé au pouvoir avec cette promesse, moi je vais vous remettre le Salvador en pays sûr. Et donc, il a mis 80 000 personnes en prison. Et donc, effectivement, c'est pratiquement un film de science-fiction parce que il passe à la télévision tous les prisonniers qui sont torse nus avec des trucs blancs, etc. Ça fait très très peur, ça fait un peu dystopie. Et il n'empêche que, bon, bien sûr, il n'y a plus de crimes au Salvador. Donc,

0: pays est redevenu sûr. Mais bon, même si, par exemple, il paraît que plus d'un cinquième des gens qui sont prisonniers n'ont pratiquement absolument rien commis. Bon, mais c'est un petit peu cette trace, si vous voulez, nouvelle, que l'on va voir donc dans ce film. Donc c'est pour ça que c'est très intéressant que vous alliez le voir. Parce que on voit émerger ces personnages. Alors on a qualifié ça démocrature, c'est-à-dire que c'est pas vraiment une dictature. Mais enfin bon, ça devient de plus en plus. Mais enfin, au début, c'était pas vraiment une dictature. Erdogan, par exemple, a été élu. Trump a été élu. Bon, Poutine a été élu. Et après, ça devient des dictatures dans la mesure, bon, une fois qu'ils ont été élus, bon, c'est assez difficile quand même de les faire sortir. Or, une démocratie, c'est l'alternance. Bon, et là, il y a moins d'alternance. Alors, on voit les cinq visages de Poutine, c'est-à-dire ancien espion, administrateur très froid, maître du Kremlin, donc on l'appelle le tsar, stratège international, évidemment, patriote, nationaliste. Et alors, dans le film, on verra aussi une des parties très intéressantes du livre où il explique comment ça s'est passé avec la rencontre avec Angela Merkel. Et ça, c'est très intéressant parce que ça vous montre le personnage qui est glaçant. Angela Merkel, donc, qui représentait l'Europe, qui a été reçue par Poutine dans son salon et a une peur bleue des chiens parce que quand elle était petite, elle a failli être dévorée par un Rottweiler. Et donc, si vous voulez, Angela Merkel est traumatisée par les chiens. Ça, il ne pouvait pas ne pas le savoir. Et malgré tout, quand elle est reçue, il fait rentrer son grand labrador noir, qui est énorme. Et donc, évidemment, on voit, parce que si vous allez sur YouTube, vous pouvez voir à la rencontre, et puis vous voyez donc Angela qui devient livide. Le chien s'approche d'elle. Alors bon, un labrador, c'est pas un Rottweiler, mais malgré tout, il est impressionnant dans la mesure où il est très grand. Il s'approche d'elle, et puis il la renifle et tout ça, et on voit qu'elle perd entièrement tous ses moyens. Et par conséquent, la réunion qui va s'en suivre entre donc Angela Merkel représentant l'Europe, hein, 350 millions d'habitants, et lui, va être complètement changée, parce qu'elle va être complètement indivine. Et donc, alors après, il va s'excuser, évidemment, en disant qu'il savait pas, tout ça. Mais voilà, voilà un petit peu le personnage qui va utiliser tout ce qui est à son...
1: Et pervers.
0: Très pervers et très mauvais. Donc, je vous incite à aller voir ce film sur le mage du Kremlin. Voilà, donc nous allons faire une nouvelle pause musicale et ensuite, donc, on passe à notre thématique.
1: Ok.

0: Bon, écoutez, voilà, vous avez écouté un très beau chanson qui est tirée du film Thelma et Louise. Je ne peux pas me détacher de toi. Donc, en 1991, c'était amitié, amour, etc. Alors, la deuxième partie du film, c'est sur l'homosexualité traitée au cinéma. Alors, donc, disons que je voulais vous donner quelques petites indications de mon ami Ramon Hijard, qui a travaillé sur le sujet pour ça. Alors, il nous a fait la description d'un documentaire qui a été fait en 1995 par Rob Epstein et qui s'appelle The Celluloid Closet, c'est-à-dire la mise au placard, où dans ce documentaire il est ça traite, si vous voulez, de l'homosexualité cachée, comment le cinéma a commencé à traiter ce thème, et dans un premier temps caché. Alors ce qu'il y a en résumé, c'est qu'il y a en général pas de happy end, hein, dans ce cinéma d'homosexualité présenté à partir de cette période-là. C'est-à-dire que l'homosexuel est souvent un traître, comme Another Country en 1983. Alors, c'est soit une caricature ultra-féminimisée ou marginalisée, par exemple La Cage aux Folles, dont nous parlera Monique. Ça peut être un dénouement un petit peu suicidaire, alors dans Thelma et Louise. Bon, certains disent qu'il n'y a pas d'homosexualité dans Thelma et Louise, mais malgré tout, il y a une amitié quand même très forte, en tout cas une bisexualité. Ça peut être aussi un effet miroir, comme par exemple dans Psychose en 1960. Et puis, ça peut être tout à fait caché, comme dans Ben-Hur, par exemple, où Charlton Heston a demandé à ce que les textes soient changés, parce que ça transpirait quand même de façon assez évidente. Mais pour ceux qui pouvaient le voir, dans le film Ben-Hur en 1959.
1: Ah, d'accord. Ah oui.
0: Alors, par contre, je vais vous donner deux dates. D'abord, le premier film, ça a été Different from the Other, en 1919. Donc, un film qui a été réalisé par Richard Oswald sur un pianiste qui était homosexuel. Et le dernier, ça va être celui qui va sortir l'année prochaine, qui s'appelle Pillon, 2025. C'est un film, donc, plus récent, avec Harry Lincoln, et qui va être un film sur le BDSM à l'intérieur de l'homosexualité. Donc on est vraiment sorti là. Alors, juste quelques mots pour vous dire où on en est au niveau de l'homosexualité dans le monde. Il y a 40 pays actuellement qui acceptent le mariage donc de deux personnes du même sexe. Ces pays sont surtout européens, évidemment. Il y en a quand même deux en Asie, c'est-à-dire la Thaïlande et Taïwan. Et il y en a en Amérique latine, pratiquement tous, c'est-à-dire Brésil, Argentine, Chili, Mexique, etc. En Afrique, il y en a qu'un seul, c'est-à-dire que c'est l'Afrique du Sud. Autrement, il n'y en a pas d'autres. Alors, par contre, en Afrique, c'est encore criminalisé. Ça va jusqu'à la peine de mort, quand même, en Ouganda. C'est l'Ouganda qui a le pompon, si j'ose dire. C'est-à-dire que là, si vous êtes homosexuel, eh bien, vous encourez la peine de mort. Alors, on vous jette du 10e étage, etc. Et la législation est affolante, dans la mesure où il y a même les gens qui sont témoins d'homosexualité de leurs voisins et qu'ils ne le disent pas. Eh bien, ils sont aussi punis. Donc, c'est quand même ahurissant de voir que la délation est récompensée. En France, nous avons trois dates qui sont faciles à retenir. 1791, pendant la Révolution, il y a la décriminalisation de l'homosexualité. Donc, c'était un des premiers pays à le faire. Ensuite, il y a 1982, Mitterrand qui, alors, il ne décriminalise pas, mais jusqu'à présent, il dépénalise. Et par exemple, c'est 21 ans, la possibilité d'avoir des relations sexuelles. C'était obligatoire d'avoir au moins 21 ans, et c'est ramené à 18 ans, comme dans une sexualité classique. Et en 2013, le mariage pour tous. Voilà. Donc, premier film sur lequel on peut discuter. Donc, Monique, qu'est-ce que tu as choisi comme...
1: Moi, j'ai choisi évidemment de parler de mon point de vue personnel en ce qui concerne la découverte de l'homosexualité au cinéma. Alors, je reviens sur, la dépénalisation en 1982. C'est Robert Badinter, évidemment, avec Mitterrand, qui a fait cette avancée assez spectaculaire, parce que, bon, les personnes pouvaient être être punis de, en s'exposant ou en faisant, en mettant en évidence leur homosexualité. Alors, il y a un film donc dans ma vie personnelle qui a compté parce que avant cette dépénalisation, avant cette date de 82, parce que le film est sorti en 1978, c'est Édouard Molinaro qui a mis en évidence Poiret et Serrault dans La Cage aux Folles. Alors, La Cage aux Folles, c'était destiné à être une comédie. Ça a été une comédie qui a raflé des tas de prix et un nombre important de spectateurs, même étonnant. Et il a permis, justement, de mettre en évidence une vie possible entre deux hommes, une vie possible régulière, fidèle, qui n'était pas extravagante, bien sûr, à part, Serrault était extravagant, mais il en rajoutait des tonnes, mais une vie familiale, avec le respect, justement, de la famille, et il y a des vraies valeurs dans ce film-là. Il y a aussi, bien sûr, la peur de la discrimination et la peur d'être éloigné de la famille, là, en l'occurrence, du futur marié qui est leur fils, quoi. Donc, voilà, cette Cage aux Folles avait vraiment... Je découvrais pas, évidemment, cette homosexualité. J'étais jeune à l'époque, mais je me disais, bon, ben c'est bien, c'est une belle avancée parce que ça met en évidence des gens qui s'aiment et qui peuvent être vraiment attachés l'un à l'autre aux valeurs de la famille et aux valeurs de la fidélité.
0: Voilà, donc ça c'était ce film-là. Alors bon, moi je voulais vous parler aussi du film qui s'appelle Le baiser de la femme araignée en 1985, où là il y a quand même une thématique beaucoup plus dure puisque c'est sous la dictature, avec William Hurt notamment, et d'un réalisateur qui s'appelle Hector Babenco. Donc c'était un film quand même très important. Et puis alors je voulais aussi vous parler de mon film coup de cœur qui s'appelle Le bleu du caftan. Alors c'est beaucoup plus tard, c'est 2022. Et ce que j'ai aimé beaucoup, c'était une réalisateur qui s'appelle Marie une femme, donc Mariam Touzani, et elle décrit donc un rapport homosexuel. Alors c'est très soft, le film est très très beau, la musique est magnifique, c'est très émouvant, et on voit que c'est une femme qui est condamnée, et son mari est homosexuel, donc ça ne s'est pas dit, ils ont eu une relation classique, bon, lui il a une relation cachée, elle le sait plus ou moins, elle sait qu'elle est perdue, et donc elle va, dans un premier temps, bon, elle n'est pas très d'accord, mais dans un deuxième temps, elle va favoriser la relation de son mari avec un jeune apprenti. Et donc, on les voit à la fin, tous les deux en train de prendre un café. C'est très, très beau. S'il y a vraiment un film que vous devez voir, c'est celui-là, parce qu'il n'est pas démonstratif, il est tout en subtilité et il est très, très beau. Mmh. Donc, on va faire une petite pause musicale. Ensuite, Monique nous choisira un autre film. Donc, nouvelle pause musicale.

0: Alors, magnifique chanson, I'm Calling You, Bagdad Café, donc c'est extraordinaire, extraordinaire, très belle chanson, très très beau film, road movie un petit peu. Donc c'est le thème que l'on avait voulu évoquer, c'est-à-dire mi-amitié, mi-sexualité, c'est un très beau film que je vous incite à voir ou à revoir, qui est très très beau. Alors donc on va parler d'un film, Monique, qui est La vie d'Adèle, je crois.
1: Oui, voilà, La vie d'Adèle. Alors ce film-là fait partie évidemment d'une rubrique un peu à part, où l'homosexualité, bien sûr, c'est très récent, mais elle est, on peut dire, triomphante et évidente. La vie d'Adèle a été aussi un choc cinématographique pour moi, parce que cette homosexualité, avec des scènes intimes, a été très très bien filmée par Abdelatif Kechiche. C'était donc la Palme d'Or à Cannes en 2013. Bon, Abdelatif Kechiche, depuis, a eu quelques soucis avec ses actrices et ses acteurs et ses équipes de cinéma. On sait très bien que voilà, maintenant il est un petit peu rejeté par tout ce système, et son dernier film n'a pas eu le succès escompté. Mais bon, La vie d'Adèle a quand même été un grand film à l'époque, donc en 2013. Voilà.
0: Voilà, alors donc on aurait pu en parler un petit peu plus, mais on aurait pu parler donc de cette thématique qu'on a un petit peu évoquée, qui est amitié, et puis homosexualité cachée, dont Chien de la casse, par exemple, hein, le film de Jean-Baptiste Durand en 2023, et Enzo aussi, qui est un film aussi de 2025. Donc ça, ce sont des films d'amitié entre garçons. Évidemment, celui qui est le plus explicatif, c'est Le secret de Brokeback Mountain, qui est du réalisateur Ang Lee, avec Jack Gyllenhaal, c'est un petit peu difficile. C'est un film qui est sorti en 2005, qui est un film aussi très très beau, avec des très beaux paysages, etc. Donc on pouvait discuter de tout ça. C'est vraiment une thématique que l'on pourrait traiter une deuxième fois peut-être, hein, dans le courant
1: Bien
0: de l'année,
1: sûr.
0: Parce tout que bon, il y a quand même beaucoup beaucoup beaucoup de choses à dire. Mais là, c'était un nouveau format pour nous, donc c'est un petit peu compliqué. Alors, Monique va nous choisir un dernier film qu'elle a beaucoup aimé et qui était un petit comédie, hein.
1: Ah, Gazon maudit.
0: Voilà.
1: Gazon maudit de Josiane Balasko, qui, elle, à l'époque aussi, donc en 1995, hein, ce film a quand même maintenant, 35 ans. Ah, non, 30 ans, pardon. Oui, Gazon maudit, à l'époque aussi, a fait beaucoup parler et a beaucoup quand même déclenché des critiques. Très bon film avec Victoria Abril. C'est un triangle amoureux et Josiane Balasko y est formidable. Voilà, la situation se voulait nouvelle. Elle a voulu aussi, cette réalisatrice, on connaît très bien Josiane Balasko, et elle a voulu changer des mentalités et choquer un petit peu le spectateur bien pensant.
0: Voilà, donc ceci va terminer. Alors on va écouter en dernier justement le thème musical de Gazon maudit, mais avant je voulais vous dire donc que c'est le nouveau format que nous allons mettre en place donc à partir de maintenant. Donc celui-ci était consacré à l'homosexualité au cinéma. Le prochain thème, donc j'ai choisi, et puis j'ai entraîné Monique parce qu'elle n'était mais elle connaît aussi très bien, c'est les zombies au cinéma. Et donc par conséquent le mois prochain nous allons faire donc toujours pareil, toujours le même format, grand format cinéma 09, c'est-à-dire première partie actualité du cinéma sur Pamier, et ensuite la thématique ce sera comment le cinéma a traité le thème des zombies. Et alors nous ne ferons pas seulement le thème des zombies qui mangent et qui courent partout, on fera aussi le thème des zombies dans le sens où les gens peuvent être complètement abrutis par la technologie nouvelle, et ils sont aussi zombifiés dans la mesure où ils ne communiquent plus entre eux, ils sont comme ça, un petit peu l'un à côté de l'autre, un petit peu endormis.
1: Anesthésiés,
0: avec leur casque sur la tête et leur téléphone portable à la main. Voilà. Donc, pour le moment, vous allez écouter le thème de Gazon maudit, qui s'appelle Loli.

tonight. Bonjour à toutes et à tous, bienvenue sur Oxygène FM. Je suis très heureux de vous retrouver cette semaine pour un nouvel épisode de l'émission Le Local à Musique qui a lieu chaque semaine le lundi à 15h, le vendredi à 20h et puis le dimanche à 16h. Vous pouvez retrouver également cette émission sur oxygenefm.com et sur nos réseaux sociaux oxygenefm-du-6 Ariège ou encore stéréoxyde-du-6 Oxygène FM. Qu'est-ce que c'est Le Local à Musique ? C'est une émission chaque semaine où l'on découvre ensemble le meilleur des musiques régionales, des musiques locales. On a du live également, du live qui a eu lieu dans nos studios, bien sûr, des artistes locaux et régionaux qu'on reçoit tous les mercredis soirs à partir de 19h en direct sur Oxygène. Et puis, voilà également des morceaux que vous n'entendez nulle part ailleurs. Des artistes internationaux également, des artistes bien moins connus aussi. Et puis, voilà, de la reprise de chansons françaises. On va découvrir ce soir pas mal de choses avec les Fabulous Troubadours aussi. Dans les années 90-2000, ça marchait beaucoup dans la région. On va écouter le duel de Sans Pareil. Vous allez voir, c'est génial ce qu'on va entendre. On aura également Zoran tout à l'heure. Nano War of Steel en découverte musicale internationale. Béton Todd, vous allez voir, c'est la Peña Bayona en version autrichienne. Grécher-Scherbein, ça s'appelle. On va le découvrir tout à l'heure. On va partir également du côté de l'Indonésie ce soir, ce jour d'ailleurs, puisque l'émission est diffusée en journée. Le soir, c'est le vendredi. Et Echo Echo, qui va arriver dans un instant, c'est un groupe de deux jeunes guitaristes qui mettent bien l'ambiance du côté de Gruissant. On aura Drumdy également avec le Soundboy. C'est un morceau qu'il a réalisé avec Davy Reed, bien sûr, artiste ariégeois. Lui aussi, le Soundboy que vous avez été les premiers à découvrir ici sur Oxygène FM en exclusivité, même avant sa sortie. Et puis pour commencer cette émission du Local à Musique, voici un morceau des Va à Passe. C'est une reprise d'un morceau de Sting qui s'appelle Shape of My Heart. Les Va à Passe, c'est un groupe toulouso-luchon-chorien. Ils viennent de Toulouse, de Luchon et de Castelnaudary. Bienvenue.

Drumdy et David Reed, le Somboy que vous avez découvert ici sur Oxygène FM pour la première fois. Puisque avant que ça sorte, j'étais là en studio à 18h, j'ai pris l'antenne comme ça, hop. Et le morceau était déjà diffusé chez nous. Donc Somboy, merci encore à Drumdy pour cette exclusivité. Et ça nous fait toujours plaisir d'entendre ce morceau avec David Reed, bien sûr. Dans un instant, je vous en parlais tout à l'heure, le Béton Todd, la Peña Bayona en version autrichienne, c'est Gréché Charvine qui arrive juste après Echo Echo et leur reprise du côté de Lod du morceau Emmenez-moi de Charles Aznavour. Vous écoutez le local à musique, vous écoutez Oxygène FM. Bienvenue à vous, bonne journée.

Ça s'appelle Béton Todd, B-E-T-O-N-T-O-D. Le morceau s'appelle Gracious Vein. Je vous laisse aller chercher ça pour faire découvrir, voilà, à vos amis également cette version très très spéciale de la Peña Bayona. Bienvenue à toutes et à tous. Le local à musique donc qui continue avec du live dans un instant. Comme chaque semaine, on reçoit des artistes le mercredi soir. Et là, c'est l'artiste toulousaine Alinka qu'on avait reçue. Elle va nous faire dans un instant donc le morceau Ces petites choses en live. Ça a été enregistré dans le studio, dans l'émission Stéréoxyde, le mercredi soir, bien sûr, l'émission qui est rediffusée également le samedi soir à 21h. Ces petites choses, c'est Alinka qu'on écoute tout de suite. Et juste après, c'est Mark Ashton Project qu'on a reçu également et qu'on vous fait découvrir avec le morceau Feels Good. Bienvenue dans le local à musique. 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Bonne journée à vous.

0: et nous font voir la vie en rose.
1: Ouais.
2: Bravo.
0: Merci.
1: Alinka dans nos studios, bien sûr, sur Oxygène.

La version à la guitare d'un morceau qui était sur un jeu vidéo. À l'époque, je jouais à ça il y a une vingtaine d'années. C'est Made in 2 Enter the East. Je ne sais pas si vous avez connu ça, mais peut-être que ça doit vous faire plaisir de réentendre ça, bien sûr, donc avec cette version à la guitare. Découverte internationale, donc, comme ce qui va arriver dans un petit instant avec Nano War of Steel. Mais en attendant, je vous ai parlé de l'Indonésie tout à l'heure. On va écouter ça également dans un instant. Et puis les Fabulous Troubadours. Ça, dans les années 90, ça faisait un énorme carton dans le sud toulousain. Et les plus anciens assidus de radio se souviennent de ces morceaux. Donc, avec l'aller-retour au Pas de la Case ou encore le duel de Sans Pareil avec ce morceau où les deux protagonistes se répondent pendant ce titre. Je vous laisse écouter ce morceau qui est magnifique. Et puis, on écoutera juste après un groupe du Tarn qui s'appelle Léonore a essayé. Ils se sont séparés il y a quelques années, hein, mais on a quand même gardé le CD et puis on va vous diffuser ça. C'est la reprise de C'est Jérôme avec ce morceau, donc en version rock. Voilà ce qui vous attend dans les prochaines 10 minutes sur Oxygène FM dans le local à musique. Cette émission que vous écoutez le lundi à 15h, le vendredi à 20h et puis le dimanche à 16h. Bienvenue.

0: Le groupe Shorien Suncaster Band ici sur Oxygène FM. Je suis très heureux d'être avec vous pour vous distiller un petit peu ces artistes régionaux et ces artistes locaux sur votre radio locale préférée. C'est Oxygène FM que vous écoutez sur 94.2, le 102.2 et sur oxygenefm.com. C'est sur cette radio locale que vous écoutez, que vous découvrez d'ailleurs également des artistes internationaux que vous n'avez pas l'habitude d'écouter. On va écouter des Italiens maintenant. C'est Nano War of Steel avec un morceau complètement barré qui s'appelle Norwegian Reggaeton. Je vous laisse découvrir ça. Vous allez voir, ça va partir dans tous les sens et c'est très très drôle. On finira tout à l'heure avec un morceau de l'Indonésie avec un groupe qui s'appelle Jean, avec un morceau qui s'appelle I'll Be There. Et puis tout de suite, donc c'est Nano War of Steel qu'on écoute. Bienvenue dans le local à musique sur Oxygène FM.
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Norwegian Reggaeton, c'était Nano War of Steel sur Oxygen FM. On va terminer cette émission, bien sûr, avec un morceau d'Indonésie. On fait le tour du monde chaque semaine et chaque semaine, je vous ramène des trucs de là-bas, d'autres pays, d'autres horizons. Et cette semaine, c'est en Indonésie qu'on va s'arrêter avec un morceau d'un groupe qui s'appelle Jin, J-I-N, et le morceau s'appelle I'll Be There. Je vous laisse découvrir ça, vous allez voir, ça nous change hein, de d'habitude, ce genre de morceau. Morceau que vous n'entendez qu'ici, que vous découvrez qu'ici, dans le local à musique sur Oxygen FM. Il n'y a pas que du local, il y a une grande partie de local, et puis il y a des coups de cœur internationaux. Bienvenue, bonne journée à vous.

le groupe indonésien Jin J. J-I-N sur Oxygen FM, I'll be there. C'était le groupe indonésien Jin, donc, pour terminer cette émission. Le local à musique va revenir la semaine prochaine, bien sûr. Même heure, même endroit, même fréquence. Et d'ici là, je vous souhaite une très très bonne semaine ou un très très bon week-end. Ça dépend à quel moment vous nous écoutez. Donc, le lundi à 15h, le vendredi à 20h et puis le dimanche à 16h. Prenez le rencard, c'est comme ça chaque semaine. Et puis c'est en podcast également sur oxygenfm.com. Bonne journée à vous. Juste après pour vous donc sur Oxygen FM, c'est de la musique. Ou encore, si on est le vendredi, c'est Groovy Sound qui arrive pour vous. Ou le dimanche, avec les infos. On va décrocher avec RFI dans un instant. Bienvenue.

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flow. Yes. Ok, vous l'aurez compris, nous, on va vous présenter des tracks drum and bass. Est-ce qu'il y a des amateurs de drum and bass music ce soir?

Oh non, j'ai parlé de mes zombies. Zombies. Ok, celle-ci spéciale dédicace à David Reed. Frangin from Toulouse. Ragamuffin.

Yes, merci à vous. Merci d'être là si tôt, ça fait plaisir. On va voir s'il y a des danseurs et des danseuses dans la partie ce soir. Yeah. On veut voir ton plus beau déhanché.

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0: Yes, merci beaucoup.
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0: Ça va, pas trop chaud ? Ça va, ça va. Ok. Est-ce qu'il y a des amateurs de reggae music, dub music à Saverdun ce soir ?

Oh shit! Ok, est-ce que tout le monde est chaud now? Ou est-ce que tout le monde est chaud?

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1: Yes, merci à vous. Ça fait plaisir. On espère que vous passez un bon moment. Nous, on est super contents d'être là. Merci, franchement. Merci d'être venu tôt, c'est cool. Après, il y a du beau monde derrière. Il y a les petits-fils de Janine, il y a Joe Star, il y a Ludwig, et il y aura Cartoon Machine. Voilà, on est super contents. Et je voulais, avant de continuer, remercier toute l'équipe des Voissonneuses de nous avoir invités à ouvrir le bal ce soir. Et merci à vous d'être là surtout, un grand merci. Merci à vous. Et je vous donne rendez-vous juste là-bas tout à l'heure si vous voulez, après le show au merch, là, si vous voulez discuter un petit peu, si vous voulez des petits...

0: Right.
1: OK.
0: Ouais.
1: C'est bon, ça. OK, pour la prochaine, on va voir si vous avez un peu de voix. Là, c'est le début du festival, à mon avis. Vous avez de quoi gueuler, c'est cool. La prochaine, elle s'appelle Bomboclat. Faut juste dire Bomboclat.

0: Soma. Soma.
1: Yes. Ça a toujours pour vous les voix sonneuses. Yeah. Ok, je crois qu'on a le temps encore un petit peu. Ok, on va se faire un morceau, mais un truc tranquille parce que...

Et on arrive malheureusement à la fin de cette aventure avec vous, les amis. On espère que vous avez passé un bon moment en notre compagnie. Merci à vous. Yeah. Et pour la dernière, en vrai, on a 5 minutes, 6 minutes. On fait une petite dernière, on laisse la place juste après au petit-fils de Janine. La prochaine, c'est une dédicace à Joey Star. Check ça.

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0: là là là, mais ça a l'air d'aller bien. Tu m'étonnes, il y a Joey Stark qui a foutu le bordel. Il y a aussi qui? Il y avait le petit fils de Janine, bien sûr. Et Ludwig, bien sûr, aussi, qui ont foutu le bordel. Mais quelle soirée, les amis! Mais quel week-end! Et demain, il y a quoi? Demain, il y a les croquants, il y a Goulamaska, non?
1: Il y a les ogres, il y a Goulamaska, les amis!
0: Mais quelle programmation, les amis!

mes bien chères sœurs, si nous sommes réunis ce soir, c'est pour la fête des Voissonneuses, n'est-ce pas? Le festival des Voissonneuses. Pour la 8e édition, si je ne me trompe pas, cette belle édition. Mais nous sommes réunis aussi pour le baptême du slam. Le baptême du slam d'une petite fille ou d'un petit garçon. Et je crois que ce soir, ça sera une petite fille. Alors ce qu'on va faire, c'est qu'on va se rapprocher comme ça et on va lever les mains vers les cieux. Oui, c'est ça, pour accueillir le divin enfant. Vers l'infini.

Il est temps de faire place, je crois, de faire place au prince Ali, bien sûr.

Voilà, on y est. Travaillons ta démarche, mon petit gars. Redresse les épaules. Sors la poitrine. Écarte les pieds. Lève la tête. Et en avant. 1, 2, 3, et en avant.

0: Bon, allons-y. Concentration. Rapide. Je suis rapide. Un vainqueur, 42 perdants. J'en fais qu'une bouchée à mon petit déjeuner des perdants. En parlant de petit déjeuner, un bon petit déj, ça me ferait peut-être du bien. Non, concentration, vitesse. Plus rapide que la lumière, je suis Flash McQueen.
1: Un visiteur venu d'ailleurs.
2: Salutations, je suis Buzz l'éclair. Et je viens en paix. C'est une urgence intergalactique. Je dois détourner votre vaisseau vers le secteur 9. Qui est votre commandant?

0: Ça ne marche pas ?
1: Ça ne marche plus. Ça ne marche plus, les aléas du direct.
0: Non, parce que un groupe de rock à 5 guitares, pour moi, c'est pas un groupe de rock. Hein. Ah, voilà.
1: Ah, ça y est, ça remarche. On en était où ?

Bon, les amis, cette fois-ci, c'est vraiment la dernière. C'est la dernière qu'on vous fait. Parce que c'est la première qu'on a faite en 2013 sur YouTube. On a mis une petite vidéo comme ça qu'on a faite avec le collègue à la maison. Et on a dit, allez, peut-être que... Voilà, pour rigoler, voilà. Et aujourd'hui, on est là, devant vous tous. Et on parcourt toute la France, là, depuis 2020. Et franchement, ça fait chaud au cœur de vous voir vous amuser sur les musiques de dessins animés en rock'n'roll, bien sûr. Alors, avant de vous quitter, je voulais vous dire qu'on a Val là-bas et Isa qui vous attendent de pied ferme parce qu'on a quelques t-shirts, quelques CD à vendre. Bon, je sais, il n'y a plus d'argent, vous avez tout bu dans les, vous avez tout mis dans les bières, c'est ça? Dans le pastis aussi, on a tout mis dans les bières et dans le pastis apparemment. Bon, s'il vous reste quelques deniers, tu sais, au merch, ça nous aide un petit peu à continuer la route. Bon, là, on vient...

0: on vient de pas de loin. C'est vrai qu'on vient, on vient de Narbonne, alors...
1: Mais demain, on va en Bretagne, quand même.
0: Ah oui, merde, mais demain, on va en Bretagne, alors c'est vrai que...
1: Il faut mettre le plein dans le camion.
0: C'est vrai que, bon, voilà, les t-shirts comme ça, ça nous aide et tout ça. Et si t'as pas de sous, tu sais, c'est pas grave. Tu peux nous soutenir sur YouTube, sur Internet. Et tu sais, aujourd'hui, ça compte beaucoup pour nous. Alors merci à toi d'être présent. Et n'oubliez pas de rester un petit peu enfant là-dedans, bien sûr. Allez, à très vite.

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1: Mesdames, mesdemoiselles, messieurs, chers petits anges, le concert de mes petits-fils va bientôt commencer. Afin de garantir un minimum la qualité du spectacle déjà peu reluisant, je vous demanderai s'il vous plaît de respecter quelques règles d'usage. Les téléphones sans fil sont autorisés pour la prise de photos ou de vidéos seulement dans les moments les plus ridicules. Veuillez éviter au maximum d'applaudir hors du rythme. Sachez que les à poil sont autorisés et même appréciés. La compagnie chez Mémé et les petits-fils de Janine vous souhaitent un agréable concert à tous.

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0: 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Le peuple uni ne sera jamais vaincu. Hardcore jazz.
1: Wouh. Allez, allez, allez.

0: Merci.
1: Ah oui, donc vous rentrez directement dans le vif du sujet.
0: Oula.
1: Pas de ronde d'observation. Bon, ok, je vous ai appris à rester insoumis, mais bon, je passe pour quoi, moi, maintenant ? Je n'ai jamais été violente. Faut vraiment que je vienne sur le plateau pour rétablir la vérité et faire une distribution de tartines ?
2: Non, mémé.
1: Non. Alors, pourquoi vous ne parleriez pas de voyage, par exemple ?
0: Mesdames, mesdemoiselles, messieurs, chers peuple des Voissonneuses, on se nomme les petits-fils de Janine, on vous présente Janine. Alors, il faut savoir un truc, c'est que ça fait 15 piges qu'on tourne. Pendant 10 ans, elle nous a suivis. Et il y a 5 ans, elle a pêché un crabe dégueulasse et en l'espace de quelques semaines, elle n'était plus là. On est tellement perdus sans elle que finalement, elle continue de donner des consignes aux musiciens et aux chanteurs. Enfin, musiciens, aux gars qui sont sur scène. Et du coup, elle va de temps en temps parler et nous expliquer un petit peu ce qu'on doit faire. Elle veut, par exemple, qu'on vous emmène en voyage. On a eu la chance, il y a 3 ans, de partir à l'autre bout du monde pour faire une tournée. On en a profité pour se poser une petite semaine en amont. Les pieds dans l'eau, à 29 degrés, rencontrer des nouvelles personnes, découvrir des nouvelles cultures, des nouveaux sons, une nouvelle gastronomie. Et on est revenu avec plein d'idées dans la tête et on a envie de vous partager un petit peu tout ça. Les Voissonneuses, mesdames, mesdemoiselles, messieurs, chers petits anges, ce soir, Mémé Janine nous emmène. Roulement de tambour. Ça va se passer au fond, là-bas. Normalement, ça marche. Au Mexique. Et le mec, il a dit, j'ai fait un nœud de professionnel. Ouais.
3: Waouh. Vous pourrez dire, j'y étais.
4: Quel suspense.
0: En même temps, vous le voyez bien, il y a ici une troupe de Mexicains. Et nous, on va jouer le rôle des gringos. Enfin, on n'est pas américains, mais on va jouer le rôle des conquistadors.
4: Si on est américains.
0: Des cons tout court, en fait. Allez, on vous emmène au Mexique.

0: Pacifique. On est venu jouer de la musique. Les accordéons, les guitares, les mariachis jouent tous les soirs.
1: La saladita Puebla. 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

0: Merci.
1: Arriva, arriva. Aïe, Pepito.
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0: Bon, avant de remonter dans du qui pique, on a une chanson où on a un petit peu bossé les textes.
3: C'est pas vrai, il parle pour lui.
0: En fait, ça fait 15 piges qu'on tourne et ça fait 15 piges qu'il y a des gens qui viennent nous voir en nous disant « Mais vous, vous êtes un groupe d'islamo-gauchistes wokistes ?» Alors, on renie pas ce côté-là. Si les gens le pensent, c'est que ça doit être vrai. Par contre, ce qui nous fait chier, c'est qu'on écrit plutôt des chansons humanistes, des chansons d'amour, des chansons de paix, des chansons de ce que notre grand-mère nous a appris.
3: Islamo-gauchistes, quoi.
0: Et au final, il paraît que c'est ça, les chansons d'islamo-gauchistes. Alors, d'accord. Mais quitte à tourner autour du pot pendant 15 ans en disant « Non, on va pas faire véritablement de politique », on s'est dit, quitte à être traité d'islamo-gauchiste ou wokiste, autant faire une putain de chanson islamo-gauchiste ou wokiste. Alors on va vous la faire maintenant.
4: Attendez, je suis pas prêt.
5: Il est pas prêt.

0: Je me demandais où tu allais en venir.
1: Oui, non, je ne savais pas.
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0: Merci Saverdin pour l'écoute. Mais applaudissez-le! Mais il n'attend que ça!
1: Va dans ta chambre, tu nous fais honte! Va dans ta chambre!
2: Mon petit Florent, tu nous ferais pas comme à Mexico devant les 20 000 narcos? Tu sais, ben bon, là!
1: L'autre,
3: maintenant!
4: Mais calmez-vous! Elle nous chauffe, mais on n'est pas si chaud que ça. Moi. Elle nous a dit peut-être que vous allez jouer à Saverdin, d'ailleurs. Ils seront encore plus chauds que 80 000 narcos de Mexico. Mais j'étais pas prêt.
1: De toute façon, à Verdun, ils sont chauds patates. Ils ont déjà connu, toi, les trucs pendant la guerre 14-18, là.
4: Les jeux de dames.
1: Les tranchées. C'est à Verdun, c'est ça?
4: Oui, c'était ça.
1: Je comprends tout, moi.
4: C'est ça, à Verdun.
1: C'est ça, à Verdun.
4: Alors, bon, recentrons le débat, s'il vous plaît. Parce que nous sommes à l'approche d'une période électorale magnifique, comme on les aime toutes. Alors, on va faire une petite représentation, tous ensemble, de la vie politique française. Je vais vous scinder pour mieux régner en deux groupes. Et pour représenter la politique française, à ma droite, nous aurons la droite. Je vous laisse le temps de bouger si tel est votre choix, car le peuple est souverain. Et pour lutter contre la droite en France, nous avons quoi? L'extrême droite! Vous pouvez faire des gros fakes!
1: Merde, ben on va où alors?
4: Non, allez, on va pas faire ça. Ça pue la merde. On va faire, à votre gauche, ce sera l'équipe des saucisses! Et à ma gauche, ce sera l'équipe de l'amour!
1: Oh, l'amour!
4: Saucisse! Amour! Alors, mesdames, messieurs, c'est un simple repeat after me comme notre ami Didier Morville le fait tous les soirs de sa vie. Et on va voir si c'est plus chaud qu'avec eux. Wow. Allez, la saucisse, là, on chauffe!
1: Ah, et pas top à la saucisse!
4: Wow. Hein. Prenez exemple sur l'amour! Wow.

0: non, je le gagne. C'est mon jeu, c'est mon jeu.
1: Flo, c'est bon. C'est toi qui as piqué tout mon pilulier d'un coup là.
0: C'est à toi.
1: Ouais. Et il faut prendre que les bleus. Hein.
2: Moi, je veux bien goûter son pilulier après. Ah bah, il y a du monde apparemment dans mes oreilles qui ont envie de goûter. Voilà. Mesdames, mesdemoiselles, messieurs, chers petits anges, on se nomme les petits-fils de Janine et la chanson qu'on va vous interpréter maintenant se nomme elle aussi les petits-fils de Janine. Wow. Si vous ne nous connaissez pas et que vous avez envie de comprendre le pourquoi du comment nous sommes devenus des petits-fils de Janine, autrement que par les liens du sang, mais pourquoi nous montons sur scène sous ce nom-là, eh ben tout est dans la chanson qui va suivre. À vous.

0: Saverna, on a la chance de jouer tôt ce soir. Du coup, vous êtes pas trop bourrés et nous non plus. Encore. On va prendre quelques secondes pour vous expliquer comment on était accueillis il y a 15 piges de ça quand Mémé nous a collé un coup de pied derrière en nous disant « Vous allez trouver du travail avec vos instruments. » On s'est pointé aux acédiques, à la NPE. Et voilà comment ça se passait. Désolé s'il y a des gens qui ont travaillé ou qui travaillent là-bas, c'était pas de votre faute, c'était pas de la nôtre, vous n'y connaissiez rien et nous non plus. Ça durait pas très longtemps, ça faisait un truc du genre... Déjà, quand on arrive, on est poli, Mémé nous a dit « Vous sonnez quand vous arrivez. » Ça marche pas. Est-ce que vous pourriez faire un drink, s'il vous plaît, Saverdin ? Quand j'appuie, évidemment, sinon ça marche pas. Et après, on se demande pourquoi on aime ces métiers-là. Oh, j'adore ! Attends, tu dis quand tu veux rentrer, hein ?
1: Rentrer !
0: Ah, ok, c'est bon, on rentre. Merci, Saverdin. Ah non, attends. Oh, on peut pas rentrer. Pourquoi on peut pas rentrer ? Vas-y. Pourquoi on peut pas rentrer, Saverdin ? Attendez. Non. Eh, tu mimes très très mal les portes. En vrai, tu mimes très très mal les portes. Est-ce que vous pourriez faire un bruit de porte, s'il vous plaît, pour qu'on rentre, Saverdin ?
1: Oh là là, mais que vous êtes
0: lourd. Faut que ça continue, ils sont pas rentrés, les derniers.
1: C'est pas vrai.
0: Vous êtes cool.
1: Non.
0: Ok, on rentre, les gros, on rentre.
1: Bonjour, messieurs.
2: Bonjour!
1: Oh la barbe! Vous allez m'en élire un qui va venir faire le délégué.
0: On va te filer le plus frêle. Non, lui là-bas, là. Le malade. Allez, non, mais c'est toi, petit quai, c'est toi, avance. Voilà.
1: Oula.
0: On t'envoie lui.
1: C'est vrai qu'il a l'air malade, mais c'est lui
0: qui
1: est.
0: T'es notre champion, mais tu fais vite, hein.
1: Plus malin d'entre vous. Qu'est-ce qu'il veut, le petit monsieur?
3: Bonjour.
1: Oui, bonjour.
3: J'aurais aimé avoir des informations avec mes collègues sur la convention collective numéro 3090 relative à l'annexe 10
1: des intermittents du spectacle. Je vous l'ai déjà dit, vous appelez
3: votre métier.
1: Vous taisez déjà. Vous appelez le 3949, il y a un super SVI, serveur vocal interactif, qui a été mis en place pour les réponses à toutes vos questions. En plus, on est mardi, il est midi, donc je suis en week-end. J'appelle mon vigile et vous dégagez de là.
0: Voilà, ça terminait toujours avec ces quelques mots, c'était très simple, ça faisait un truc du genre...

0: mon chapeau.
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2: Est-ce qu'il y a toujours de l'ambiance ici ? Est-ce que vous pouvez aller nous déterrer des pavés pour nous les balancer dans la tronche, puisque la prochaine chanson s'appelle « Déterrer les pavés, balancez-les-nous dans la tronche ». Une chanson révolutionnaire, est-ce que vous aimez la révolution ? Allez-y, on vous laisse 5 minutes pour trouver des pavés.

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0: Merci les moissonneuses. Wouhou, vous pourrez dire j'y étais. Et oui, c'était la dernière chanson. Maintenant, on s'en va. Ciao.
1: Ouais.
0: On se croit.
1: Mais c'est. Moi, je trouve que ce soir, il y a pas d'ambiance. On se croirait dans l'Aude.
0: Ouh là là. Mais qu'a-t-il osé dire?
2: Attendez, attendez. On vous a pas prévenu? Le copain là. Ouais, peut-être qu'il gaze un peu. Peut-être qu'il parfois il est méchant. Mais il fait ça pour se nourrir, parce qu'il ne se nourrit que de wouhou.
0: Huez-moi ce mec, beaucoup plus fort que ça!
2: Montrez-le du doigt!
1: On se retrouve pour la bagarre.
2: Est-ce que vous savez ce que ça fait quand on n'a pas d'idée pour terminer un album? Eh bien, tout simplement, on fait une chanson en compilant les titres de toutes les chansons des albums précédents.

0: toy.
1: Et ça, pour le coup, c'était vraiment notre dernière chanson.
2: Et comme le public est plutôt médiocre ce soir, non. On est quand même sympa, on va vous en faire une dernière.
3: Eh non, mais où t'es le, cet homme-là ? S'il vous touche à un moment donné dans votre estime, s'il vous

0: traite de... Je sais même pas ce qu'il a dit d'ailleurs, parce que je l'écoutais pas, mais c'est notre caution outage, lâchez-vous. Vous pourrez peut-être pas le faire plusieurs fois dans la soirée, là vous pouvez outez-le, messieurs dames.
1: Ouais.
0: Alors, ils sont quand même super mignons.
2: Je sais qu'ici, quand on se croise, on se dit bonjour, et quand on s'en va, on se regarde dans les yeux fièrement. On boit une eau de vie de prune cul sec et on dit hasta luego, compadrito. Alors ce soir, le peuple révolutionnaire du pied des Pyrénées lèvera le poing en l'air quand je ferai hasta luego et répétera hasta luego. Histoire de se chauffer dans cette soirée, ce festival qui ne fait que commencer.

0: je repars bientôt. Et là, le peuple liégeois révolutionnaire lève le poing, répète après moi. Alors, hasta luego.
1: Hasta luego.
0: Non, c'était nul, hein, on va le refaire. Hein. Alors, hasta luego.

0: Merci pour la passe-cour, les gros.
1: Ils ont rien compris, les illettrés, là. Alors, hasta luego.
2: Hasta luego.
1: Bon, la gauche, pas mal, mais la gauche, là-bas, pas terrible. Alors, hasta luego.
2: Hasta

0: Merci, monsieur Belgu.
1: Alors, hasta luego.
2: Non. Pour la presse corrompue qui dira que ce festival n'était pas un succès, qu'il n'y avait que 2000 personnes et qu'il est en faillite, on va lever les deux points, comme si on était 15 000.
1: Alors, hasta luego.

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1: Alors, il n'y a pas longtemps, il y a une partie de l'équipe qui habite pas loin de Clisson. Là-bas, il y avait le Hellfest. Et là-bas, ils font un truc violent, mais pas que là-bas, un peu partout, dans le métal, dans le rock. Ils font un Wall of Death. Mais nous, on a décidé de faire un truc plus cool ce soir. Donc, on va séparer déjà le public en deux. On va faire comme un trou au milieu. Allez, prenez, il y en a pour 2 secondes. Faites un petit trou au milieu. Et là, on va faire un truc, ça s'appelle le Wall of Love. Vous allez voir que quand je dis ça, le trou se forme d'un seul coup beaucoup plus vite. Vous allez voir, les petits amis. Et là, je veux ce soir, deux publics qui s'affrontent, les yeux dans les yeux, mais pas dans la violence, le pogo et tout ça, mais dans l'amour. Alors, n'hésitez pas à regarder les gens en face de vous. On va faire monter la sauce. Et à un moment donné, quand je dirai hasta luego, vous allez affronter l'amour.

0: défoncé.
1: On veut du son.
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1: Putain.

prénom. Alors ce soir, sur le plateau, ils ont monté tout ça. Il y a toute une fine équipe, on peut les applaudir très fort. Il y a Kevin, Pat, Billy, il y a Pedro, Tim et Ludo. Kevin. Alors à la régie générale, il y a Fab, il y a à la face, il y a Val. Au plateau, il y a Anto et au retour, bien sûr.

0: واو.
1: Vous faites quoi là les garçons? Vous allez quand même pas sortir de scène comme tous ces groupes ringards pour faire semblant que c'est fini alors que personne n'est dupe? Et vous êtes tout de même pas en train de demander un rappel là? Ah si? Oh la loose! Oh le groupe de losers! Loser, loser, loser, loser, loser, loser, loser, loser.
2: Est-ce que tout le monde connaît la danse du loser ici?
3: Je suis un loser, je vais de scène en scène. Je suis un loser et j'ai mon gros L. Est-ce que tout le monde a son L de loser sur le front?
2: Faites partie de notre équipe.
4: On vous l'a dit, c'est Mémé qui décide. Elle s'est foutue de notre gueule, elle nous a traités de losers parce qu'on voulait un rappel. Par contre, on en a entendu certains d'entre vous en demander une autre. Et alors on a une chanson qui s'appelle Une Autre.
2: Et ça, c'est dommage.
4: Malheureusement, elle est assez nulle et toute douce. On en avait une mieux qui s'appelle Une Mieux. Mais vous avez demandé une autre, alors on va vous faire une autre.
2: C'est con, c'est con.
5: C'est con, hein.
4: Et une autre, désolé, mais elle est toute calme. Mais comme ça, on fait redescendre la pression pour les Ludwig qui arrivent juste derrière.
5: Ouais, parce que c'est de plus en plus calme.
4: Calme,
5: aussi,
4: calme. Hein. Ils...
2: Vous pouviez pas savoir, on vous en veut pas. Mais bon, quand même.
5: Mais on s'adapte.
2: Allez, 3, 4, c'est parti.
1: À vous!
5: Putain, encore raté, j'en ai marre.
2: Oui. À vous.
5: À toi.
4: Allez, sortez les briquets.
5: Trop tard.
4: Non, je déconne, hein.

0: je sens qu'on a bien rêvé.
1: Ouais, je sais pas si on a rêvé ou si nous, enfants des années 80, on faisait pas un peu plus n'importe quoi, si on n'était pas un peu plus libre.

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1: Hop, hop, hop, cause. Il est hors de question de terminer là-dessus. Je veux pas que le public ait comme dernière image de vous, ça.
2: Comment ça, ça, mémé?
1: Oui, oui, oui, j'ai bien vu dans vos yeux de fumeur de hakik que vous y alliez partir en mode « Et voilà, apéro !» Il en est hors de question, hein. Et moi, j'ai tendance à vite viser les roubignoles, moi, à ce niveau, hein. Parce que alors, ça suffit, hein, mes petits-fils, on n'en parle pas comme ça. Hein. Un petit mot de travers, là, tu vas voir le coin cellulaire, ce qu'elle va te donner, la mémé.
2: Ok, c'est mémé qui décide, elle en veut une toute dernière. Elle a pas envie que vous ayez comme image de nous, ça, apparemment.
3: Wouhou.
2: Alors, on va vous faire une dernière chanson, les Voissonneuses. C'est une chanson pour vous dire merci. C'est une chanson pour vous dire salut. Et cette chanson, elle s'appelle Merci et...
4: Waouh. Encore une que tout le monde connaît, super.
5: Il est où mon petit accordéon préféré? Et il est où? C'était qui? C'était le kiki à son papa? Il était où son bépère? Avec son petit accordéon? Allez, on y va, ça fait 1, 2, 1, 2, 3, 4.
6: C'est nul!
7: Ouais, c'est comme la musique locale, quoi.
5: Le truc, c'est qu'un. Un accordéoniste punk nain, il faut lancer dans sa langue natale, dans son patois, et ça fait brouche, ch'ti, brouche, ch'ti, mi.

0: 08 ?
1: Ah non. Non, non, 09, c'est bien.
2: Pour partir là où on habite,
1: faire de la musique avec notre troupe, on va dire troupe.
3: Et des enfants.
2: Ouh, des courir nuit en des filles.
1: Courir sous, mais courir qui ?
2: On peut venir en moto, à sa dernière montée sur scène du sentier.
1: De voir que vous applaudissez.
2: Et...
4: Ah d'accord.
5: Vous n'étiez pas obligé.
2: Et tu les...

0: n'avez pas compris.
1: Bah en fait, on vend des CD.
0: C'est encore mieux qu'au restaurant.
1: C'est sur place, c'est à emporter.
0: Demain c'est loin, profitez-en.
2: Quand on dit on vend des CD, ça veut pas dire qu'on vend mémé. Lol.
1: Lol.
2: Et non, car en fait, on vend également de jolies chaussettes si vous voulez nous enfiler. On a une délicieuse collection de prêt-à-porter. On a des nouveaux gros CD comme ça qui sont énormes et ça s'appelle un vinyle. Et si vous... On propose également des services d'escorting à destination des personnes âgées. Bien. Alors pour tout cela, venez nous voir à l'endroit Merchandisement, là-bas, juste après.

On vous laisse avec les Ludwig, avec Joe Star, avec les copains de Cartoon Machine. Et demain avec toute la famille des ogres. Et bien sûr, la famille de Picot Mon Amour. Passez un bon week-end!

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